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Bonjour madame, bonjour monsieur, comment réveiller matin? C'est Écho Évangélique qui rentrait la caillou. Il fait déjà 5h10 et non, c'est dimanche 2 août 2026 et ça fait nous plaisir pour nous rejoindre encore sur les ondes de CFMB 1280 AM pour nous présenter l'émission Paola Écho Évangélique. Eh bien, nous invitons à glorifier nos bon Dieu là parce qu'il méritait toute gloire. Nous invitons à bénir nos Seigneurs parce que c'est bon Dieu la vie. Nous invitons à adorer bon Dieu vivant et vrai. Les mêmes qui ben nous y ont l'autre possibilité, qui ben nous y ont l'autre privilège, qui ben nous y ont l'autre grâce, qui renouvelle grâce envers nous ce matin. Alors, en nous déployer gorge, nous en nous l'ouvrir cœur, nous en nous l'ouvrir nom, nous en nous lever main, nous si main en cas lever, en nous l'ouvrir bouche, nous pour nous glorifier, pour nous adorer, pour nous bénir.

Eh bien, nous allons profiter à saluer tout le monde qui est branché matin. Nous connaissons des monde qui dans un quart de travail actuellement et qui ou bien qui pourra commencer ou bien qui finit. Eh bien, nous prend un petit temps pour nous saluer au matin. Nous connaissons des monde qui est sur la route et gagne ou bien doit son côté ou à fond voyage matin, on doit faire ses travail ou même, c'est sûr, c'est derrière le volant, comme camionneur, si vous avez un camionneur qui a coûté nous, nous saluons avec un peu de plaisir matin, si nous gagnons des préposés aux bénéficiaires, nous saluons matin, nous saluons les infirmiers, les infirmières qui ont travail, qui jouent une possibilité pour sintoniser CFMB 1280 AM pour écouter émission éco-évangélique. Ah ben, nous saluons avec un pile amour matin si gagne des chauffeurs de taxi qui a brûlé et qui capable brancher radio à un moment ça. Ben, nous saluons et si ou même ou la caillou ou à virer corps pour qu'on finisse réveillé tout à fait. Mais ou volonté à la pour lever pour tant d'émissions comme on connaît. Non, saluons avec un pile plaisir matin, arrêtez branché. On est dans l'émission éco-évangélique tous les dimanches matin. Dans quelques minutes, nous pourrons gagner un moment de dévotion. Moment de dévotion, son moment côté nous invités ou et connecté ou totalement, connecté avec tout corps, tout âme, tout l'esprit, connecté ou totalement, rentrer dans mon Dieu net, et abandonner ou laguer, faire la planche. Non, mais Seigneur, c'est le moment ça, nous offrir chaque dimanche matin, et dans quelques minutes, nous pourrons rentrer dans le moment dévotionnel là, avec un guide, bien entendu, mais guide là lui-même, il pourra le connecter lui-même, et cap inviter ou connecter ou même, pour ensemble, nous baigner, nous tremper dans la présence Seigneur. Allons rester branchés et allons commencer par connecter.

Oui, c'était Julien Janvier qui t'a poursuivre un petit moment d'adoration hein, pour nous. Après, nous te faisons entendre les mérités. Ben, Julien Janvier chantait pour nous tous les mérités et toute gloire. Nous avons gagné un texte, parole, bon Dieu. Nous voulons partager avec au matin. Ben, nous joignons dans Hébreux chapitre. Hébreux chapitre 4. Hébreux chapitre 4. Hébreux chapitre 4. Nous en parlons dans verset 16. Il dit non, approchons-nous donc avec confiance du Dieu puissant qui nous aime. Près de lui, nous recevrons le pardon, nous trouverons son amour et ainsi il nous aidera. Au bon moment, il nous aidera au bon moment. On lit pour la version Louis II qui nous dit « Approchons-nous donc avec assurance du trône de la grâce afin d'obtenir miséricorde et de trouver grâce pour être secouru dans nos besoins. » Au bon moment, la poténon secoue. Alors, il dit, approchons-nous donc. Il dit, approchons-nous donc. Il y a des bagailles qui sont très importantes, qui doivent souligner dans le verset avant. Il dit, approchons-nous donc. Il pourra faire une conclusion par rapport à ça. Il dit avant. Et il est allé dans le verset 15. Il dit, car nous n'avons pas un souverain sacrificateur qui ne puisse compatir à nos faiblesses. Au contraire, il a été tenté comme nous en toutes choses, sans commettre de péché. Approchons-nous donc avec assurance du trône de la grâce. Donc, puisque péché nous doit éloigner nous de notre Dieu qui est bon, notre Dieu qui est miséricordieux, ah ben, gagnons série d'attitudes qui pas rendent propices pour nous bénéficier de toute grâce qui gagne dans la présence des dieux, mais au théâtre fait lien avec le souverain sacrificateur qui n'est nul autre que Jésus-Christ, Jésus de Nazareth. Et lui-même, il était dévancé, il était connaît faiblesse, il était connaît comment c'est difficile des fois pour connecter au bon Dieu, qui sont difficiles des fois pour prendre décision, pour marcher avec bon Dieu, mais grâce à sacrifice, Christ est en fait, grâce à sa position aussi auprès du Père, nous sommes capables d'avoir assurance que lui-même, puisque l'île a intercédé en notre faveur, puisque l'île a défendu cause, c'est comme si nous avons un contact spécial, nous avons un contact spécial en haut dans ce style-là, contact clé, nous avons, c'est Jésus-Christ. Donc, c'est pour ça que nous sommes capables, sans crainte, sans peur, sans hésitation aucune, nous capables d'approcher du trône de la grâce de Dieu. Alléluia pour cela. Et j'en ai annoncé, dans un petit moment comme ça, nous pourrons aller rentrer dans un moment de dévotion, partager une autre. Morceau avant nous rentrer dans un moment d'adoration, alors dans un moment de dévotion, moment dévotionnel, nous offrir dans l'émission ça tous les dimanches matin. Et entre-temps, commencez à préparer parce que moment de dévotion est arrivé dans quelques instants.

0: bien oui, c'est musique ça qui a mené nous directement dans un moment de dévotion. Moment de dévotion, c'est notre sœur Elda Raymond qui pral guider nous, qui pral diriger nous dans un moment ça. Mais comme nous toujours aimons dire, c'est un moment de connexion personnelle, là, un moment d'intimité personnelle avec notre Père Céleste, avec le Dieu de l'univers. Alors pendant les mêmes, les pral connectés directement au même, joignons à Cli pour connecter ouais, directement aussi avec le ciel pour nous vivre moment ça ensemble. Alors nous pral passer le microphone et pour lui capable diriger moment ça pour nous et avec nous à la gloire du Seigneur. Alors, allons rester connectés sur Elda ou bien microphone.
1: Oui, Godin, je comprends les gonti

alors semblé gagner un petit pépin technique. Nous voilà ouais qui ça nous voilà diagnostiquer et nous tourner dans quelques instants pour nous passer sur Elda microphone. Restez branchés.

la paix et la grâce de notre Seigneur Jésus-Christ vous soit. Samedi, bon matin. Avec chaque monde qui attend des émissions ce matin, on a dit bonjour, bon dimanche. Bon premier dimanche du mois, c'était le mois de l'année, le mois de d'août. Nous prachita bon table ensemble pour nous parler, converser avec notre Seigneur Jésus-Christ. On a prêté le langage de David matin qui dit « L'Éternel est mon berger, je ne manquerai de rien. Il me fait reposer dans de verts pâturages. Il me dirige près des eaux paisibles, il restaure mon âme. Il me conduit dans les sentiers de la justice à cause de son nom. Quand je marche dans la vallée de l'ombre de la mort, je ne crains aucun mal, car tu es avec moi. Ta roulette et ton bâton me rassurent. Tu dresses devant moi une table en face de mes adversaires. Tu induis ma tête et ma coupe le déborde. Oui, le bonheur et la grâce m'accompagneront tous les jours de ma vie. Et j'habiterai dans la maison de l'Éternel jusqu'à la fin de mes jours. » Parole du Seigneur. Si l'ombre de la nuit vient obscurcir ma route, mon Dieu

0: après jour, Seigneur. Il a son plan d'amour. Je me tiens dans sa main. Je ne crains rien. Je me tiens dans sa main. Je ne crains rien. Dieu fort et grand, Dieu tout puissant, Papa nous qui dans ciel là, l'alpha et l'oméga, le premier et le dernier, le je suis. C'est ce Dieu ce matin que nous venons t'adorer, que nous venons te supplier. Je viens devant toi, Seigneur, pour t'implorer ta faveur, ta grandeur, ta miséricorde. Pour te dire combien tu comptes pour moi, pour nous, Seigneur. Sans toi, je ne suis rien. Sans toi, nous ne sommes rien. Mais avec toi, je peux tout faire. Avec toi, je peux tout faire. Nous pouvons tout faire. Car tu dis dans ta parole, tu vas nous faire voir. Tu peux nous faire voir des grandes choses, même des choses cachées. Ce matin, nous espérons qu'en toi et en toi seul, encore et toujours, tu es ma raison de vivre, notre raison de vivre, notre raison d'être, le Tout-Puissant. C'est à toi que je crie ce matin pour te dire merci. Merci pour ta grâce, merci pour ta faveur. Merci, Seigneur, car la nuit dernière, Seigneur, nous sommes tombés dans le sommeil de mort, Père des cieux, pas rien que tu as dit que nous t'as prévu matin. Mais toi, dans ta grâce infinie, dans ta miséricorde, Seigneur, tu nous as encore soufflé le souffle de vie, Père des cieux. Et nous voilà, nous voici, Seigneur. Nous avons encore la vie. Nous voulons te dire merci. Merci pour ce protection, Père des cieux, car toi seul peux nous donner. Tu es celui en qui je crois. Seigneur, tu es notre libérateur, notre protecteur, notre souverain sacrificateur, notre bienfaiteur. Ce matin, Père des cieux, nous ne pouvons passer à côté sans te dire gloire à toi, gloire à ton nom. Tu es celui qui dit et la chose arrive, Père des cieux, pour ce faire. Nous voulons te dire merci. Merci, Seigneur, pour la vie. Merci pour le mouvement et l'être. Merci, tendre Père, pour ta fidélité, ton amour. Seigneur, je te remets entre tes mains notre journée. Seigneur, ce premier dimanche du mois de juillet, c'est un mois de l'année. Il n'y a rien qui te dit, nous, Seigneur, nous t'as privé jusque-là. Mais ou même dans ta bonté, dans ta fidélité, tu nous as fait grâce. Tu nous as permis, Seigneur, de voir encore jour après jour, Seigneur, mois après année, et nous sommes certains, tu vas nous permettre de voir année après année, Père des cieux. Tendre Père, ce matin, nous voici devant toi, comme brebis égarées, comme brebis perdues, comme brebis errants. Seigneur, nous te demandons de nous aider, Seigneur, à te trouver, Père. À te trouver par ta parole, dans ta parole, à te trouver par ton amour, Père des cieux. Fais-nous grâce, Père, car tu es la grâce. Nous comptons sur toi et sur toi seul. Seigneur, je te remets entre tes mains mon avenir. Nous te remettons entre tes mains notre avenir, nos joies, ainsi que nos peines, tendre Père. Parce que tu es le Dieu qui pourvoira, le Dieu qui est toujours en contrôle. Tu prends le contrôle de notre vie, tendre Père, de tous ceux qui nous entourent, Père des cieux. Car, Papa, encore une fois, tu nous as démontré que tu es toujours avec nous. Seigneur, je me tiens debout devant toi. Nous sommes debout devant toi pour dire à l'aide à notre ennemi, à qui veut entendre que notre Dieu règne encore. Et pour dire combien tu es bon pour nous, combien tu es bon pour moi, combien tu es bon pour nos entrailles, Père des cieux. Nous sommes debout pour te dire à tous ceux qui veulent entendre, oh oui, que notre Dieu règne encore. Tu règnes dans nos vies, Père des cieux.
1: main sur nos routes, dans nos chemins, dans nos difficultés, Seigneur. Tu te montres toujours, Père aidant, Père capable de nous secourir, Père des cieux. Ce matin, nous voulons te dire, prends place, assiste-nous, Père des cieux. Reste avec nous, nous avons besoin de toi, car sans toi, Père des cieux, l'ennemi nomme nous, oh alléluia, a fait nous traîner. Mais elle pensait que nous traînons, Père des cieux. Dans le nom de Jésus, nous sommes capables de dire avec nous, ennemi nomme nous. Non, nous ne pouvons pas traîner, nous mener parce que nous sommes petit bon Dieu. Oui, nous c'est petit bon Dieu. Alléluia, que ton nom soit béni. Merci Seigneur pour ta parole. Seigneur, nous comptons sur toi. Fais-nous grâce. Fais-nous grâce, Père. Tu es la grâce. Amen. Quand je regarde ta sainteté et quand je contemple ta beauté, les choses qui m'entourent ne valent plus rien pour moi. Je découvre la joie de chanter, de déposer ma vie à tes pieds.

t'adorer. Ma raison de vie, c'est de t'adorer. Apocalypse 14, 7, la parole nous demande en disant d'une voix forte, craignez Dieu et donnez-lui gloire, car l'heure de son jugement est venue, et adorez celui qui a fait le ciel et la terre et les mers et les sources d'eau. Oui, ma terre, nous voulons adorer celui qui a fait le ciel, la terre et les sources d'eau. Car cette personne qui est notre Dieu, notre Seigneur éternel, le Tout-Puissant, c'est notre Dieu que nous voulons adorer ce matin. Le Dieu qui peut tout faire, le Dieu qui crée le ciel et la terre, la mer et tout ce qui s'y trouve, le Dieu qui crée nous, Haïtiens, peuple de Dieu choisi par Dieu, le Dieu qui crée les États-Unis, où les hommes pensent être le roi et le Seigneur. C'est ce Dieu que nous voulons adorer ce matin, car nous sachons que un jour, notre Dieu viendra nous chercher. Seigneur, Seigneur, nous voulons te dire, et en même temps, nous savons que l'homme est en train de faire des choses que trop, qui te déplaisent. Nous te demandons pardon. Pardon pour nos péchés. Pardon pour péché de nos entrailles. Pardon pour péché des hommes. Pardon, Seigneur, que nous voulons te demander, car nous ne sommes pas dignes. Mais toi, tu dis dans ta parole, si nous cherchons au Père des cieux, n'a trouvé. Et si, Seigneur, nous demander pardon, Seigneur, ou est fidèle, ou c'est ou fidèle et juste pour nous pardonner. Seigneur, matin, hein, te demandons pardon pour tous ceux et celles, Seigneur, qui pas connaît que c'est vous-même qui bon Dieu, c'est vous qui fait la différence, c'est vous-même qui compte changer les choses, c'est vous-même qui crée terre, c'est vous-même qui crée ciel, c'est vous-même qui crée tout ça que n'a profité tous ces privilèges, Seigneur, vient de toi. Seigneur, pardonne-leur, parce que, Seigneur, s'ils savaient combien, Père des cieux, tu es bon, s'ils savaient combien tu peux faire des grandes choses pour eux, Seigneur, je sais qu'ils allaient se tourner vers toi et toi seul. Seigneur, en ce jour, en cette heure même, Père, nous prions pour ceux et celles qui sont emprisonnés, ceux qui sont en captifs, donc les captifs, Père des cieux. Ces Seigneurs, Dieu Tout-Puissant, et celles qui n'entendent jamais parler de toi. Père, nous réclamons présence au matin dans la vie. Seigneur, fais ton apparition, Seigneur Dieu Tout-Puissant. En retour, Père,

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1: Chou, Seigneur Dieu Tout-Puissant, pour ceux qui est en train de mettre la vie, de mettre un enfant au monde, Père des cieux, nous demandons, allez, Seigneur, pour aller les aider à donner la vie. Parce que toi, tu es le Dieu qui donne et non le Dieu qui détruit. Seigneur, restaure, Père des cieux, ceux qui sont malades, en difficulté, ceux qui sont en douleur, Père des cieux, là où le médecin dise c'est fini, Père des cieux, mais toi, Seigneur Dieu Tout-Puissant, le Dieu de restaurateur, Père des cieux, nous qu'on est capable de dire oh non, c'est pas fini, ou à mettre ton point à la ligne dans la vie de tes enfants. Fais grâce, Seigneur, à tes enfants, et en retour, Père des cieux, ils vont te donner l'action de grâce. Seigneur, l'homme a des mémoires courtes. Mais Seigneur, Père des cieux, ils oublient souvent, ils oublient les catastrophes, les tremblements de terre, les inondations, les tornades, etc., Père des cieux, qui arrivent et qui dévorent tout dans un clin d'œil. Seigneur, aide-les à rebâtir, Père des cieux, à remémoriser ta grandeur. Comment tu es un Dieu miséricorde. Comment tu es grand, Seigneur. Manifestez tes compassions envers eux, Père des cieux. Car tu fais grâce, Seigneur. Tu es celui qui pénètre dans les noirs. Sœur, Père, allume le feu pour eux, pour ces hommes-là, les hommes qui se disent mais au-dessus de tout, Père des cieux, ramenez-les, Seigneur Dieu Tout-Puissant. Ramenez-les à la bonne porte. Ramenez-les à la porte où toi, Seigneur, tu veux que je puisse, Seigneur Dieu Tout-Puissant, faire la différence dans leur vie, Père des cieux. Seigneur, nous comptons sur vous parce que vous-même et vous-même seul capable de faire la différence. Matin, après, c'est la voix d'Ézéchiel pour nous dire dans le Ézéchiel 34. Ils disent, la parole de l'Éternel me fut adressée en ces mots. Fils de l'homme, prophétise entre les pasteurs d'Israël. Prophétise et dis-leur aux pasteurs. Ainsi parle le Seigneur l'Éternel. Malheur aux pasteurs d'Israël qui se paisaient eux-mêmes. Les pasteurs ne devaient-ils pas traître le troupeau? Vous avez mangé la graisse. Vous vous êtes vêtu avec de la laine. Vous avez tué ce qui était gras. Vous n'avez point fait paître les brebis. Vous n'avez pas fortifié celles qui étaient faibles. Guéri celles qui étaient malades. Pensez celles qui étaient blessées. Vous n'avez pas ramené celles qui s'égaraient, cherchez celles qui étaient perdues, mais vous les avez dominées avec violence et avec dureté. Seigneur, tu dis dans ta parole, je chercherai celles qui étaient perdues, je ramènerai celles qui étaient égarées, je pensais celles qui est blessée et fortifierai celle qui est malade. Mais je détruirai celles qui sont gras et vigoureuses. Je veux les perdre avec justice. Parole du Seigneur. Seigneur, merci pour ta parole. Ou dis-nous, mon qui se confie en toi, ne pas privé d'aucun bien. Matin, on dit tout le monde qui a mangé gras, tout le monde qui blié, ça qui est affligé, ça qui est pauvre, qui n'est pas bon, yo, Seigneur, ou même moi, bon soin de vous. Maintenant, nous voulons réclamer présence dans le peuple, dans le pays d'Haïti, Père des cieux. Nous réclamer présence pour ce peuple, côté de passé, Père des cieux. Nous venons tourner des brebis errants, Père des cieux. Même dans les plus grands pays qui se disent en plus grands pays, puisqu'il n'y en a pas, c'est toi qui formais la terre.

toi qui fais tout, Seigneur. Nous demandons un mouvement ça, car nous connaissons beaucoup d'Haïtiens, Seigneur Dieu Tout-Puissant, aux États-Unis, Seigneur, un petit peu partout, même Bahamas, Seigneur Dieu, trois fois saint, côté à ramasser, il y a battu, il y a boué, tourné en Haïti comme des bêtes sauvages, Père des cieux. Bien aux États-Unis qui sont en dans le cachet. Sont en cachette, Père des cieux, connaît qui raison qui fait ou quitter pays ou. Bien beaucoup, Seigneur, qui vendent tout ça ou te posséder en Haïti ou bien, Seigneur, c'est pour une cause qui fait parce que pas de monde qui vient dans pays ou qui t'a quitté pays ou, Père des cieux, pour le travail si dur, Seigneur, dans pays. Côté Père des cieux, il n'y a pas aucune garantie, aucune assurance. Papa nous mando, souple, papa, pour parler dans le cœur des enfants parce que nous connaissons malgré. Seigneur Dieu Tout-Puissant, belligérant, c'est vrai, il y a un pouvoir, mais même où qu'on a durci cœur, Père des cieux, nous demandons pour faire la différence pour le peuple, ça, papa. Côté au passé, papa, il y a maltraité, il y a torturé, il y a fait des choses, Seigneur Dieu Tout-Puissant, qui est devant face tout, qui n'est pas correct, Père des cieux. Nous connaissons que Haïtiens toujours prêts, Seigneur, pour aider tout le monde. Sauf yo même là, yo gen besoin, pa gen personne, pa gen pays qui veut aider yo. Mais yo toujours prêt. Et malgré ça, Seigneur, yo pa gen, yo pa en disque, yo non perdre sur. Depuis yo mande yo pralé, Seigneur. Depuis yo mande aide yo prêt, Seigneur Dieu Tout-Puissant. C'est ça qu'on bat yo, Seigneur, comme valeur, perdre sur. Je ne sais pas si c'est valeur réellement. Mais nous connaissons, papa, au bon plan pour yo, papa. Matin, nous mandons pour aller en Haïti, Seigneur. Parler dans le pays. Belligérant, yo Père des cieux, parler dans quel gang, yo parler dans quel petit pays, à Seigneur, pour yo cap comprendre que c'est la caille, au monde capable bien, que morceau de sorte créé pour peuple, pour yo vivre, pour yo apprendre à vivre entre eux, Père des cieux, pour yo apprendre à faire la différence, papa. 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Demandons au papa qu'on y a. Pour aller dans le pays, ça. Gagner, Seigneur Dieu Tout-Puissant, qui a kidnappé mon, malgré ça, Seigneur, qui a kidnappé mon, il a demandé des sommes. Seigneur, yo même yo pas qu'à compter sommes, non. C'est pour d'autres mondes qui a fait. Pour mon avoué, vous faites, Seigneur, vous pas le faire, papa. Allez dans nos cœurs, non. Détournez, Seigneur, du mal, Père des cieux. Fais grâce, mon papa. Seigneur, nous demandons pardon pour le pays, ça. Nous demandons pardon pour péchés dans cette nous qui fait jusqu'à maintenant, Seigneur, n'a subi jour après jour, Seigneur, à cause du péché, oh, papa. Nous demandons pardon, délivrer pays ça, et en retour, les Haïtiens capables de bénézer et bénézer jusqu'à ce que tu secouré, oh, Père des cieux. Car nous connaissons Dieu secourable, un Dieu qui pardonne, un Dieu qui guérit, un Dieu qui peut tout faire. Y a un bon Dieu qui pas jamais délaissé petit. C'est bon Dieu ça n'a crié matin, n'a demandé cacher peuple ça. Cacher peuple ça nan main nan plat mais même j'ont fait au Moïse Père des cieux, cacher nos Père des cieux, nous t'en supplie dans le précieux nom de ton fils Jésus. Amen. Cacher

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Et maintenant, Seigneur, il y a beaucoup d'entre nous, Seigneur, qui sont en difficulté de paiement, de loyer. Je dis premier ça, Seigneur. Nous connaissons des monde, Seigneur, Dieu Tout-Puissant, possibilité à pas qu'on l'a. Mais nous connaissons, Seigneur, Dieu trois fois, c'est un pas qu'on baille, rien, Seigneur, qui dépasse, petit tout. Maintenant, nous avons besoin, nous avons besoin d'un corbeau, la caille, ouvrir un corbeau pour y matin, pour être capable de payer le premier mois de l'air. De premier du mois, Père des cieux, mais son côté arrêté, pour capable de payer, Seigneur Dieu, trois puissants dettes, au Père des cieux, pour capable de payer, Seigneur Dieu, trois fois cinq. Ça y a besoin pour payer. Matin, nous demandons pour vous, Kobo, la caille au Père des cieux. Vous, Kobo, là, pour porter un pain quotidien sous table au Père des cieux. Vous, Kobo, là, Père des cieux, pour ceux et celles, Père des cieux, qui attendent un secours d'en haut, Seigneur Dieu, trois fois. C'est vous-même et vous-même seul qui est capable de faire la différence. Faire la différence dans la vie de ces gens, Père des cieux. Matin, nous demandons, Papa, pour vous. Vous, Kobo, là, chercher nos jeunes, Père des cieux, qui sont en train d'errer ça et là, Père des cieux, en pile maman matin qui gen code mari dans ceinture parce que petit yo par contre petit côté 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cieux. Il y en a qui sont en prison physiquement, il y en a aussi Seigneur qui sont en prison spirituellement, Seigneur émotionnellement, papa Seigneur Dieu trois fois saint à chuchoter dans oreille nous faire la différence pour yo. Père des cieux. Papa, dans matin, ça, nous demandons pour passer. Taille ceux qui sont endeuillés, Père des cieux, gagnent cap. Souffrir la perte de notre cher papa. Nous demandons pour aller peser souffrance ça pour yo papa. Fais grâce, Seigneur. Fais grâce, Père des cieux. Papa, papa, papa, papa. Nous comptons sur vous. Nous pas gagner l'autre espoir que vous-même et vous-même seul, papa. Seigneur, nous disons merci pour ça qui était dans la présence et ça qui a cherché tous les jours. Matin, nous présenter devant Seigneur. Tout le monde, Seigneur, qui a fait un travail pour l'avancement réunion, Père des cieux. Passez dans l'église, parlez dans le cœur, pasteur, papa. Parlez pour vous, papa. Parlez, pas quitter, parlez selon le moi, mais parlez selon besoin d'homme, petit tout, qui chita devant vous, Père des cieux. Seigneur, nous comptez sur vous parce que nous connaissons pas qu'il y a l'autre qui est capable de faire ça pour nous. Nous remettre tout entre tes mains. Merci d'avance parce que tu as déjà la réponse pour chacun de nous, Père des cieux. Seigneur Dieu Tout-Puissant. Si par contre, quoi dire, quoi faire, montrez-les, Seigneur, le chemin, le vrai chemin, Père. Nous te prions ainsi, Père des cieux, dans le précieux nom de ton Fils Jésus-Christ, qui vit et règne au siècle des siècles. Amen. Maintenant, au matin, quel que soit côté, cherchons place pour la tourer, Seigneur, là. Cherchons mon côté, cherchons en radio, en télévision, sous pas qu'à déplacer, mais sous qu'à déplacer, parce que la parole nous dit là où deux ou trois réunis dans nos seigneurs là, il est parmi nous pour entendre nous, pour délivrer nous, pour guérir nous, pour protéger nous, pour porter la solution seule lui-même capable là. Levez matin, cherchons côté pour adorer Seigneur là. Bon dimanche, bonne journée. Que la paix, bon Dieu, avec nous.

grand merci à la sœur Elda Raymond de nous avoir conduits dans ce moment de dévotion offert à l'émission d'Écho évangélique tous les dimanches matins. Et on vient d'écouter, d'apprécier ce beau titre, Je m'abandonne. Et je m'abandonne entièrement, je m'abandonne totalement à toi, puisque tu es le Dieu qui gère tout l'univers, moi-même, et l'univers et tout ce qui s'y trouve. Donc c'est normal de m'abandonner, de me confier, de me fier totalement à ce Dieu qui est capable et qui est même plus que capable de prendre soin de moi. Mais le chant va aller au-delà de tout cela. Ben, c'est cet abandon, c'est de s'en remettre à ce Dieu merveilleux et de chercher à le connaître un peu plus, de chercher à tisser une meilleure relation avec lui. Et qu'y a-t-il de mieux que d'avoir une relation bénissante, une relation profonde avec ce Dieu qui nous a créés, ce Dieu qui nous a fait pour lui-même, pour sa gloire et pour son honneur. Donc, je m'abandonne, c'est le cri du cœur de celui qui a composé cette musique, cette chanson, que cela soit aussi notre cri du cœur, le cri de notre cœur, que cela soit aussi notre désir le plus profond, notre désir le plus brûlant dans notre cœur, celui de connaître Dieu davantage, celui de se fondre, celui de connecter notre cœur et notre âme avec lui et de rester collé sur lui. Eh bien, je vous propose cet autre titre, « Rien n'a te donné » avec le groupe Adonai.

Oui, Seigneur, je m'abandonne à toi. Non seulement je m'abandonne à toi pour pour ce que tu es, mais aussi je n'ai rien d'autre à te donner que mon cœur, que mon âme en adoration. Je n'ai rien d'autre à te donner, toi qui as tout, toi qui possèdes tout, toi qui es tout. Et je n'ai rien à te donner pour te satisfaire en termes de bien, mais tout ce que j'ai à te donner, c'est moi-même, c'est mon âme et c'est mon cœur. Alors, poursuivons avec Seigneur c'est où? Seigneur c'est où? Avec Marielle D. Donatien.

Seigneur, c'est où je n'ai point d'autre Dieu, je n'ai point d'autre appui, je n'ai point d'autre sauveur que toi et toi seul. Et c'est ce qui nous conduit vers un autre titre qui colle bien avec cette pensée que de m'abandonner à ce Seigneur, puisque lui, il n'a pas d'égal dans les cieux et sur la terre, au pagain rival avec Sherline Dallier.

se prépare pour la prière de ce matin dans quelques minutes. Dans quelques minutes, on va prier ensemble à notre rubrique de tous les dimanches matins. Donc, préparez-vous à cela.

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Tu es toujours mon espérance. 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Ça qui dans psaume 25 qui dit non à verset 4 et verset 5, Éternel, fais-moi connaître tes voies, enseigne-moi tes sentiers, conduis-moi dans ta vérité et instruis-moi. Tu es le Dieu de mon salut, tu es toujours mon espérance.

Seigneur, c'est avec cœur reconnaissant nous venons devant face béni au matin. 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

Bien, voilà le moment pour nous aller réfléchir ensemble sous parole bon Dieu. Et non, pape, c'est pas un sermon en tant que tel, mais nous gagnons deux textes, texte qui était introduit pour hier matin dans Psaume chapitre 25, versets 4 et 5, et n'a couru avec Exode chapitre 33, verset 18. Moïse dit, fais-moi voir ta gloire. Fais-moi voir ta gloire. Et ça, c'est une prière d'audace. Matin m'a invité pour apprendre à faire des prières d'audace. Je veux mon Dieu. Et dans psaume 25 là, Psalmiste la poêle dit, ah ben, Seigneur, enseignez-moi, wow, enseignez-moi qui j'aime pour marcher avec vous, enseignez-moi comment pour me comprendre non plus bien. Ça aussi, c'est une prière d'audace. Et sinon, on était avec Moïse, là, dans Exode chapitre 33, Moïse qui était dans un long dialogue avec bon Dieu, il a parlé avec bon Dieu, comme si, c'est deux amis qui a parlé. Et Moïse t'a gagné yon requête, il t'a gagné

crainte parce que il arrivait un moment côté la marcher avec le peuple d'Israël, il gagne responsabilité, il gagne mission pour le mener un peuple là arriver dans terre promise. 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là, peuple là pour qu'on comprenne qui côté au parler avec peuple là pour qu'on cap rentrer dans une attitude de conquérant, peuple là pour qu'on comprenne ben à qui niveau bon Dieu voulait aller avec 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Donc Moïse a lutté avec toute situation ça, et c'est là les poils non non dialogue bien long avec bon Dieu, puis il a dit bon Dieu si ou pas marcher avec nous, pas quitter une sortie là même. Pendant côté nia là, n'a marché vers la terre promise. Nous pral marcher vers des conquêtes. Nous pral besoin mener des combats. Nous pral besoin rencontrer des ennemis. Nous pral besoin rencontrer des monde qui pral attaquer. Nous pral besoin rencontrer, nous pral besoin faire face à en série d'adversité. Nous pral faire face à la guerre. Gen la guerre pour déclarer contre nous. Gen combat ou pas livrer contre nous. Nous prenons bataille là, nous prenons combat là, mais moi-même, moi pas vle faire yon pas, moi pas franchi, moi pas faire yon pas, si moi pas gen assurance, Seigneur. 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C'est dans un dialogue comme ça Moïse était avec bon Dieu et l'arrivé dans verset 18 là, il pral dit bon, alors on prend un verset ça pour rentrer dans le contexte là, l'Éternel et Moïse pral dit dans un verset 13 maintenant, si j'ai trouvé grâce à tes yeux, fais-moi connaître tes voies. Alors je te connaîtrai et je trouverai encore grâce à tes yeux. Considère que cette nation est ton peuple. L'Éternel répondit, je marcherai moi-même avec toi et je te donnerai du repos. Je te donnerai du repos. Mais Moïse lui dit, si tu ne marches pas toi-même avec nous, ne nous fais pas point sortir d'ici, etc., etc. Et puis, c'est comme Moïse pour le répéter, pour le faire requête là, et avec insistance, Seigneur, fais-moi voir ta gloire. Et ça qui frappé maintenant, dans cette prière d'audace, côté Moïse a demandé, bon Dieu, pour le faire louer, gloire lui permettre moi capable contempler une autre version d'un français courant pour le dire ah, permets-moi de contempler ta gloire. Et une citation moi remet c'est Oscar Wilde qui pral dit il faut toujours viser la lune car même en cas d'échec on atterrit dans les étoiles. Il faut toujours viser la lune car même en cas d'échec on atterrit parmi les étoiles. 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

Eh bien, Écho Évangélique a annoncé avec infiniment de peine la triste nouvelle de la mort de Madame Oxen lundi, née Gisèle Joseph, affectueusement surnommée Manjou, décédée paisiblement à l'âge de 92 ans le samedi 25 juillet 2026. Née à Jérémie en Haïti, elle résidait à Toronto en Ontario depuis 2017 auprès de sa fille Yolaine et de ses petits-enfants Tracy et Rich. Elle laisse dans le deuil ses six enfants, Jeanne, Joël, Jimmy, Yolaine, Alex et Ronald, ainsi que ses 11 petits-enfants et ses 8 arrière-petits-enfants. Elle laisse également de nombreux parents et amis qui garderont d'elle un souvenir précieux. Les funérailles de Madame Oxen lundi auront lieu le samedi 8 août 2026 à Toronto, en Ontario. Donc, il y aura une diffusion en direct par Zoom pour ceux et celles qui ne pourront pas faire le déplacement. Écho Évangélique présente ses sincères condoléances.

0: Eh bien, c'est le moment pour nous attendre toutes nouvelles religieuses, nouvelles communautaires avec Joseph Corville. Mais en prélude, nous annoncer à 7h30, nous gagnons une rubrique que nous pourrons introduire dans le premier dimanche. Et moi, d'autre là, c'est sur la famille. Nous pourrons gagner docteur Saint-Amour qui pourra entretenir nous sur la famille. C'est Objectif Famille. Nous allons gagner le troisième et cinquième dimanche. Et c'est une joie et c'est un plaisir pour nous gagner. Pour nous gagner, s'inviter ça avec nous. Pasteur Saint-Amour, il pourra avec nous à 7h30. Mais pour le moment, on nous attendait Josué Corville dans toutes nouvelles. Les gagnants pour nous matin. Bonjour Josué.
1: Eh bien, bonjour Godex, bonjour à tous les amis Captain des Écoles Angéliques. Vous connaissez depuis mois d'août la rentrée d'un paquet de nouvelles. C'est aujourd'hui à l'église Pentecôte Missionnaire de Prière, qui est dans 66 boulevard 4 Ouest, porte 3, que Réveil a été terminé. Donc, prédicateur, pasteur Yéyé a prêché le dernier message. C'est aujourd'hui à 18h30 à 21h dans la cour Laval. C'est pasteur Lucien Mésidor qui signe un message ça. Gagner l'église de Dieu Bethel, qui gagne une série d'activités spirituelles pour l'été 2026. Il y a gagné du 7 au 9 août. Il y a voilà de vendredi et samedi à 19h et dimanche à 18h. Côté il va gagner comme invité pasteur Guigny Jean du 14 au 16 août, vendredi et samedi à 19h, dimanche 18h. Invité c'est évangéliste Jean-Pierre Warwell. Et également, on connaît nous vraiment en pile activité pour moi d'autres là, il y a l'église évangélique baptiste Mahanaïm qui invite nous dans la conférence annuelle du lundi 10 au dimanche 16 août. Et voilà, chaque assoir de 7h à 9h30. Le dimanche, voilà, 16h30. Thème, c'est persévérer avec l'esprit de ton premier amour, que je vois dans Apocalypse 2, verset 4. C'est pasteur Alex Jacques qui va prêcher conférence. C'est pasteur Janelle Delva qui s'est là pour nous. Gain fête annuelle de l'église baptiste de Manaïm, qui est dirigé par pasteur Serge Célestin. Eh bien, Yovala c'est pasteur Bétijamin qui va prédicateur pour eux. Donc, pour l'église située dans 10580 avenue Drapeau, dans Montréal-Nord. Eh bien, pour fête annuelle l'église là, thème yo gagné, je venais dans 1 Corinthiens 17-31. Soit donc vous mangez, soit que vous buviez, soit que vous fassiez quelque autre chose, faites tout pour la gloire de Dieu. Au reste service là, le 27 août, et voilà, de 7h à 9h30 p.m. Le vendredi 28 de 7h à 9h30 p.m. Le samedi 29 de 7h à 9h45 p.m. Et le dimanche 30, et voilà, de 6h à 9h45. Eh bien, pasteur Serge Célestin dit l'aptan nous toutes pour nous caves poté coller avec lui-même. Chaque lundi, il y a une prière du lundi avec frère Jean-Olivier. Frère Jean-Olivier, 1995 Charlan, l'église Vérité et Sagesse. Le lundi matin et le mardi matin de 9h à midi, dans 3157 Boulevard Robert, porte 3, il y a tant nous pour un temps spécial de prière avec les amis du mardi, 3157 Boulevard Robert, porte 3. Et le 18 août, mardi 18, va gagner un temps spécial pour jeunes. Avant de venir à l'école, venez avec un jeune homme, passons un temps spécial. Mardi 18 août, avec les amis du mardi, 3157 Boulevard Robert, porte 3. Également le mercredi, l'église de Dieu La Source, et le jeudi, jeune de la vie, dans l'église de Dieu haïtienne de Montréal, dirigée par pasteur Joulbert Fleurant. Et donc, pas oublier aussi le groupe Vaillant Soldat, qu'on aurait là déjà, c'est le mardi de 9h à midi, de la soirée c'est de 7h à 9h, le jeudi de 7h à 9h, le samedi matin de 9h30 à midi, ça dose un petit coup de fil, vous passez dans 2742 Charlant, 514-591-60-61, ou qu'on est également depuis le mois d'août, la rentrée beau, gagné deux événements ou toujours tenté. D'abord, ou gagné au regroupement Jeunesse en Action le 22 août, Yovana Festival là dans parc François Perrault, il y a tant nous pour venir distraire ou. Et le 29, il y a un parc Aimé Léonard dans Montréal Nord. Et on connaît depuis ce mois d'août, c'est Festi First Promo Gospel. On connaît Promo Evangélique Lila, la font travail solide dans la communauté depuis longtemps. Et bien, Frère Emmanuel, invitez-vous. Prenons tout. Il va gagner deux soirées prophétiques de Dieu en flamme, vendredi 28, samedi 29. Avec un peu le psalmiste qui va là chanter, intercéder, leader, etc., pour rentrer de classe là. Donc, ça, c'est un complexe CEUM, 18h. Ça, c'est gratuit. On va payer 5 euros. 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Et c'est là que nous souhaitons passer une bonne journée.

0: Eh bien, comme annoncé, nous avons introduit une nouvelle rubrique ça dans Écho évangélique. Nous estimons que c'est un sujet hyper, hyper important pour la communauté. Et c'est une bénédiction liée pour nous gain docteur Rigaud Saint-Amand qui pourra l'introduire. Pour nous, c'est les mêmes trucs pour aller. Petit rubrique ça pour nous. On dit, on a commencé jeudi, mais donc après rendez-vous troisième et cinquième dimanche pour nous faire petit bas de bouche, pour nous faire petit réfléchir sur lui. Ben, on a appelé ça objectif famille. Au coin, c'est très important parce que gain pile foi, gain des foyers qui brisés parce que mon yo pas aller joindre des ressources pour aider eux et gagner leur en pile crise qui était capable éviter gagner en pile situation désastreuse qui était capable éviter si nous te prend des mesures pour empêcher ça fait. Alors nous pas faire gros introduction parce que Rigaud Saint-Amand c'est domaine ni et li pas seulement yon intervenant pas seulement en travailleur social, mais tout une expertise li, mais c'est ça, c'est counseling. Donc, nous bien contents gagner avec nous. Maintenant, pour introduire rubrique là, et puis il pourra le banou, mais qui Jean, ça pourra le parti, mais qui Jean pourra le faire pour jeudi à la même. 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
1: Bonjour, Godex, c'est vraiment un grand plaisir et moi, profiter à un moment ça pour saluer tout auditeur, auditrice, tout internaute qui a attendu l'émission. Ça, je connais une émission qui est très prisée, qui est en grande écoute. C'est vraiment une grande joie pour moi et c'est aussi un privilège, une grâce que bon Dieu fait, capable d'intervenir avec rubrique ça, nouvelle rubrique ça, nous commencer objectif famille. Numéro aujourd'hui, et rubrique ça, lui va consacrer comme premier et numéro qui démarrait avec Rubrissa. Donc, nous avons mettez-nous disponibles pour nous capables de faire un petit bouche, j'ai envie de dire là, sous question qui concerne les familles au sens large. Et je dis, m'a considéré un livre que un docteur en psychologie écrit, c'est docteur Sue Johnson, c'est un psychologue clinicien qui est spécialisé dans les questions de couple, lui enseigné à l'Université d'Ottawa, la psychologie clinique. Donc, c'est un monde qui vraiment investit dans la recherche pour être capable de faire recherche sur le couple. Donc, moi, apprends le livre qui est intitulé Serre-moi fort, cette conversation pour une vie entière d'amour, qui a une traduction française là qui c'est édité en 2013. Donc, c'est à partir de ça, nous allons considérer cette conversation que Dr. Johnson développait dans l'ISA. Et aujourd'hui, on a abordé un sujet qui concernait tout couple, que ce soit couple-là, c'est quelques mois ou bien des années depuis yo ensemble. Donc, parce que quand pile monde qui pensait que le plus gros problème yon couple, c'est l'argent, c'est Timounio. C'est belle famille, ou encore même ces différences de personnalité. Pourtant, docteur Sue Johnson, lui dit véritable ennemi couple là, c'est pas souvent l'autre partenaire. C'est plutôt cycle de relations négatives que les deux partenaires y ont trouvé, y ont enfermé, enchaîné la donne. Cycle de relations négatives que y ont enchaîné la donne. Donc, lorsque nous ayons l'autre blessé dans la relation couple-là, il y a une insécurité et il y a peur pour le perdre l'autre-là. Donc, il y a rentré dans sa docteur Johnson Riley et des dialogues destructeurs. Et docteur Johnson fait nous comprendre que dialogue ça y est, c'est un coin de petits démons dans la conversation couple-là, parce qu'ils ont éloigné progressivement les partenaires de l'autre. Donc, je dis, nous objectif nous c'est vraiment battre bouche avec vous pour comment capable apprendre à reconnaître trois premiers dialogues démons dans la conversation relation couple pour que nous capables sortir d'un cycle infernal de destruction relation. 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Remplacer accusation yo pas besoin nous dit qui ça besoin nous dit qui ça nous senti au lieu nous accuser l'autre nous. 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ta dit tu ne t'occupes jamais de moi dis plutôt j'ai besoin de sentir que je suis important pour toi lorsque émotion yo remplace accusation yo eh ben dialogue yo changé complètement et nous sortir dans cette vie ça donc c'est ça que Dr. Johnson relé et premier dialogue des mots qui gagnent dans la communication chaque partenaire dans le couple. Donc, nous avons le deuxième dialogue que Dr. Sou souligné, Dr. Johnson souligné dans le livre. C'est saluer la base des protestations. Nous connaissons vase, c'est une danse. Mais sont deux plus rapides qui. Donc, c'est comme une danse des protestations. C'est qui ça fait? C'est probablement un dialogue négatif qui arrive plus souvent dans la communication de partenaires dans un couple. Un partenaire a poursuivi l'autre là, il voulait capter l'autre là. Par contre, il critiquait, il réclamait, il insistait. En plus, lui insister encore, lui plus la insister, mais c'est plus la éloigner de l'autre partenaire là, et plus l'autre partenaire là tout la éloigner, et c'est plus tout lui a insisté parce que lui a peur. C'est en quoi on danse, hein? Des gens qui vont danser tango, hein? C'est en quoi on danse côté chaque partenaire fait exactement ça qui a poussé l'autre là aller plus loin dans la réaction. Donc pour qui ça? C'est parce que deux partenaires, il y a cherché même bagaille. Il y a cherché pour être capable de rassurer. Mais chacun, chaque partenaire fait ça différemment. Moun qui a poussé ça, lui demander davantage de proximité. Lui demander davantage d'attachement. L'autre partenaire lui-même qui a éloigné là, il a cherché éviter conflit. L'utiliser évitement. Et puis tous les deux ont souffri bon côté pas. Tous les deux peur dans la relation. Tous les deux viennent à préserver et voulaient préserver la relation, mais stratégie ont utilisé produit un effet qui est contraire. Donc, comment on est capable de rompre ça? Première étape là, c'est vraiment reconnaître qu'on est dans. Et dans ça, li dangereuse. Dans ça, pas mener dans ça, on cherche. Le problème, ce n'est pas moun, ce n'est pas partenaire. Là. Mais le problème, là, c'est le cycle négatif, relation qui a détruit à cause. La donne ou à danser la donne. Donc, c'est peut-être ça, c'est pour apprendre à dire, par exemple, nous sommes encore pris dans notre danse négative. Ensuite, chaque partenaire capable d'exprimer ça qui cache des comportements, des réactions. Moun kap cherché, partenaire kap cherché, qu'un de l'autre là, kap à tout prix, c'est pour le capable d'avouer pour dire j'ai peur, moins peur pour ne pas perdre. L'autre partenaire qui se retire, qui s'éloigne, qui isole lui, c'est pour le capable de courage pour le dire, j'ai peur de ne jamais réussir à te satisfaire. Lorsque peur yo exprimé, critique yo diminue. Lorsque émotion yo exprimé à yon l'autre dans transparence, critique yo, reproche yo diminue. Et nous capables de qui c'est l'aval des protestations, des accusations, qui c'est le deuxième dialogue du démon que Dr. Johnson parlait. M'a terminé avec un troisième dialogue, démon que Dr. Johnson parlait. Il parlait de premier dialogue-là, qui vient dans la conversation, coupure, dans la communication, coupure, à qui la faute. Deuxième, non, c'est l'aval des protestations ou encore des accusations, des reproches. Et troisième dialogue là, c'est la fuite en avant. C'est qui sa fuite en avant? Maintenant, là, c'est que deux partenaires, ils suspendent au fur et à mesure pour la bataille contre l'autre. Mais ça qui veut, ils abandonnent. Pas d'espoir, ils ont perdu espoir. Ils ont évité conversation qui est délicate, mais qui est importante pour eux. Ils vivent dans la même caille, mais chaque a mené propre la vie. Silence remplace discussion. Indifférence remplace tendresse dans la relation. Coupio semble calme, mais en réalité, ils ont déconnecté. Non seulement physiquement, mais émotionnellement, et moun qui à l'église sont capables de déconnecter même spirituellement. Yon a prié pour bien-être l'autre encore. Parce que yon moun a prié pour lui, moun sa, c'est certain, ou pas capable ou est mal pris. Donc, pour qui raison? C'est parce que blessure qui a accumulé yon a l'impression que c'est inutile pour yon capable d'essayer de sortir dans ce cas. Partenaire yon a protégé yon contre l'autre à cause de souffrance qui a généré dans la relation. Ils pensaient que à quoi bon de parler? Parce que peu à peu, si crash par si crash, chaque a construit mur émotionnel par eux. Or, ils coupent pas mourir seulement à cause de conflit, mais capable mourir tout à cause de absence de connexion et surtout connexion émotionnelle. Pour capable mourir, ça, pour sortir dans le dialogue, ça, faut recréer, si pas, sécurité émotionnelle. Ça veut dire ça, pour poser des gestes. Par exemple, reprendre le dialogue. Tendez sans pas interrompre l'autre là. Tendez sans pas penser qu'ils sont prêts à répondre l'autre là. Reconnaître émotion l'autre là, comment vivre situation. Exprimer vulnérabilité. Pas sans pas attaquer l'autre là. Passer tant de qualité ensemble. C'est autant d'éléments. Parce que réconciliation pas commencer par une grande déclaration. Elle commence souvent par une petite conversation sincère avec transparent. Donc, ma conclusion pour vous aujourd'hui, nous sommes là, nous sommes découverts là, trois dialogues démons. Et c'est vraiment de grands démons qui menaçaient en pile relation coupio dans la communication pour détruire relation. Premier dialogue là, c'est à qui la faute?

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1: L'esprit Christ a lui fait déjà un grand pas le reconnaître ça vers la guérison. Dans la prochaine chronique objectif famille que nous inaugurons aujourd'hui, nous avons découvert comment nous sommes capables de transformer le dialogue ça yo, dialogue destructeur ça yo, en des conversations qui renforcent sécurité émotionnelle, confiance, remède, amour. Merci parce que nous t'avons écouté, rubrique ça, qui est Objectif Famille. À très bientôt pour une nouvelle édition. Et prochaine édition, à bien pour titre, conversation de réparer, repérer les zones sensibles. 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
2: Docteur, est-ce que vous pouvez reprendre le téléphone pour nous? Téléphone, moi, c'est la plus facile pour nous contacter ou sinon besoin.
1: Téléphone, c'est 514-800-8738.
2: 8738. 514-800-8738, c'est ça?
1: Oui.
2: Eh bien, merci. Eh bien, c'est bien parti pour cette nouvelle rubrique dans l'éco-évangélique, Objectif Famille. Moi, souligner premier dialogue de démon, éviter le mot jamais. Ou pas jamais comprendre, ou pas jamais demander, ou pas jamais faire ci, ou pas jamais faire ça. Ça, ça vient chercher moi parce que ça me vive-li. Vive-li jamais. Donc, en nous éviter à utiliser le mot jamais. Donc, c'est voilà, hyper important pour nous. Tendez ou bric ça. Et puis, encore une fois, si vous voulez contacter Dr. Rigaud Duvernay, Rigaud Saint-Amour, 514-800-8738. Merci en pile. Rendez-vous pour l'autre rubrique comme ça, troisième ou cinquième.

c'est un nouveau jour pour nous bâti les familles, bâti les foyers, parce que les gens qu'on aime, ils ont si familles li équilibrées, nous parlons gain des écoles qui puissent équilibrer, nous parlons gain des églises qui puissent équilibrer, nous parlons gain des sociétés qui puissent équilibrer. 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

0: famille, c'est la base. Objectif famille avec Dr Rigaud Saint-Amour. C'est parti dans l'écho évangélique. Nous bien contents de gagner un petit causerie comme ça sur la famille. Et premier à l'y aborder là, c'est communication pour éviter ces dialogues de démons. Ces dialogues de démons, encore une fois, et pas chercher qui est-ce qui est coupable dans la crise là, mais exprimer émotion de préférence, mais ça ou même ou désiré. Et puis pour nous éviter utiliser le mot jamais, ou l'op dit jamais, mais exprimer besoin ou exprimer émotion. Et deuxièmement, c'est la valse des protestations. Au lieu ou à protester, ou à insister, ou à éviter, au lieu de faire accusation, reconnaître que n'a fait face à yon n'a tourné en rond, donc en nous font pause et puis pour nous dire bon mais qui Jean Bagay là y est. Et puis troisième dialogue de moi, c'est la fuite en avant. 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
1: Bonjour à tout le monde, éco-évangélique. 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
1: y a là? Et ticket est déjà disponible depuis semaine ça, depuis matin même, je dis, dans des églises, en ACM, moi je viens de Linda Castor, dans d'autres églises, non pas je viens de billets. Au forme du que, Frère Godex, les billets sont à $60, pré-vente, c'est-à-dire, on ne dit pas, non pas vendre billets comme tel, ce sont des dons, dons de support pour événements parce que ça coûte beaucoup. Et c'est $50 à l'avance et $60 disons, après. Maintenant, depuis jeudi, dans toute l'église, il y a un billet dans mes yeux parce que nous avons des supporters qui ont supporté nous. Nous avons un billet à $35 dans toute l'église. Dans toute l'église, il y a un billet dans mes yeux jusqu'à le 16 août. Jusqu'à le 16 août, les billets sont, disons, $35. Et en même temps, nous avons gagné et nous avons venu détailler pour nous, etc., parce que les a fait nos défauts. Et dans l'autre émission à venir. Et là, maintenant, nous avons gagné deux soirées. Nous avons gagné une soirée prophétique, yo, c'est Back to School, et qu'a fait dans l'église en CEUM, 8e avenue. Et puis, nous avons gagné tout. Et pléiade d'adorateurs ensemble avec nous. Et nous avons gagné aussi pasteur Ebel Pierre, qui a sorti dans la cour d'Haïti, qui a vu une baille coup de main avec parents pour retour, disons, à l'école qui pourra le faire là très bientôt. 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
0: 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Rendez-vous dimanche prochain pour notre émission d'Écho évangélique. 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Restez connectés avec bon Dieu là. 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Bon dimanche tout le monde.
2: Ça c'est à la bonne ça.

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2: Il est 8 heures.
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Tu nous dis, rentrez chez vous. Mais pendant que tu prononces ces mots, le peuple haïtien regarde autour de lui. Et une autre question monte dans le silence. 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
1: Merci. Bonjour tout le monde. Comment vous êtes? Salut au PDG. Salut Madame Antoine. Erlan, salut. Madame Gramon, Madame Foula, Makatine, salut. Madame Monique, bye, Jean-Marie Blanc, comment nous y est? Salut docteur Pierre-Michel Smith, pour tout à fait dentiste, nous, 23-28 Fleury, S. Aïstrak Revenge, on succondé, nous saluons. Salut tout staff là qui dans Michel Studio 1 et 2. Comme hier, Michel t'a bien fêté. Eh bien, c'est bon, on connaît tout le mois et fait tout. Continuez à fêter avec toute famille. Hein. Bravo. 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
1: 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Eh bien, Montréal Bouge là, c'est la voix des sans-voix, c'est la voix de l'impartialité, c'est la voix d'un haïtien profond. 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Ça veut dire de 3h30 jusqu'à 4h30. 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Parce que là, maintenant, en jeu pays, il y a même ces questions de loyer, caille, c'est ça qui va mettre tout le monde problème. 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Non, ça n'a pas existé. Ça n'existe pas. Même si vous avez un camp avec vous, vous avez besoin de fatigue. C'est une question de temps. Oui, ce n'est qu'une question de temps. Oui, je serai libre. C'est un théâtre. Oui, c'est une question de temps. Il y a beau réveil quand même. Bon, en tout cas, tout ça, nous sommes venus à c'est grâce à Radio Visite Kai. Si nous voulons continuer sans des chroniques, ça connaissez au hasard. Mettez publicité dans la radio tout de suite composé 272-0852. Nous avons une nouvelle émission qui a rentré ferme, tout feu, tout flamme à 15h30 jusqu'à 16h30. Parlons l'immobilier. pas bouger. Nous devons mettre Jean-Denis Capvini à 40, rester là pour nous attendre tout dernier développement d'immigration. Et puis, nous fermons la bouche, nous, Rénal Jean-Pierre Plouvry-Bouchli, pour parler nous d'assurance. Pas bouger, nous sous bonne longueur dans le 1280 AM. Maître Vladimir David, 438-334-2992. Merci, Erlan. À tantôt.
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1: Bonsoir, mesdames et messieurs. Jeudi, c'est dimanche. Dimanche, c'est premier dimanche dans le mois d'août. Nous souhaitons tout le monde pour le mois d'août de passer bien pour vous. Pour un bon mois d'août. Et l'année a continué à avancer tout. Donc, il n'a pas avancé. On avance ensemble avec Anéa. Donc, je dis à c'est l'heure pour nous parler avec conseiller nous, Rénal Jean-Pierre. Moi-même, Rénal Jean-Pierre, moi, c'est conseiller en sécurité financière. Moi, c'est membre de la chambre. Nous sommes membre AMF, qui est l'autorité des marchés financiers. OK, moi, c'est membre de toute chambre de la sécurité financière du Québec. Moi, j'ai 15 ans depuis que moi, je travaille comme conseiller financier et je travaille dans avantage, dans bénéfice. Compatriotes, moi surtout, je travaille pour l'autre communauté tout, mais surtout, moi travaille en pile pour compatriotes. Moi, je dis à la, nous pouvons parler, nous avons continué à parler de l'assurance vie, parce que nous avons quelques semaines depuis que nous avons commencé à parler de l'assurance vie. Nous avons parlé de l'assurance vie temporaire, nous avons parlé de l'assurance vie permanente, nous avons toujours une assurance vie permanente, mais nous avons gardé qui différents types d'assurance vie permanente qui gagnent. Nous avons gardé l'assurance vie entière. L'assurance vie entière, l'assurance vie permanente qui est liée. Mais son assurance soit passée toute vie ou payée sans aucun problème. De vos pays primo ou toujours être assuré. Nous avons parlé dimanche dernier de l'assurance vie avec paiement accéléré. Son contrat d'assurance vie, ou bien doit dire, ou m'a payé, m'a fini payer l'assurance maintenant 10 ans, ou bien en 20 ans, les termes choisis à arriver. Ou pas payer 5 comme encore, mais on va toujours être assuré. Je dis, on va parler nous de assurance vie universelle. Et ça qui est assurance vie universelle là. Une assurance vie universelle, son contrat permanent, pas oublier, c'est un contrat permanent lié, c'est pas temporaire. Son contrat permanent lié qui combine une protection assurance vie avec un compte d'épargne. 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C'est-à-dire qu'en dans le même contrat, ça, ou gagne, yon ati ki se assurance vie et puis ou gon pati épargne là-dedans. 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C'est trois grandes caractéristiques, ça, que la police d'assurance vie universelle a gagné. 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
1: 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Alors, ce maintenant, et comme nous connaissons toujours pas le nom de question immigration, ça qui est dans l'actualité, c'est surtout pas une bonne nouvelle pour nous, et de façon générale, dans l'immigration. 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Monsieur McCarney dit que ça, que dans l'entrée, il prend le pouvoir. M. a parlé pendant en Alberta, il dit que c'est un désordre. C'est un désordre que le président veut contrôler l'immigration. 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Ça, c'est un discours qui est toujours venu de secteur droite là, qui toujours pensait que c'est migrants qui sont responsables de problèmes structurels dans les pays, tels que le Canada, les États-Unis, pays en Europe. Yo. Là, il dit qu'on y a là, nous qui contrôlons, il commence à contrôler sur le logement. Ça veut dire que si tu as des problèmes de logement, ou si tu as des problèmes de logement au Canada, c'est à cause des monde qui vient. Et nous connaissons que le Canada, c'est deuxième pays en termes de superficie à travers le monde après la Russie. Et le Canada, il y a avec 38 à 40 millions d'habitants. États-Unis, qui est le troisième pays en termes de superficie, dépasse 300 millions. Ça veut dire que si le gouvernement qui monte sous Canada a décidé pour construire CAI, il n'y a pas de migrants qui ont empêché de construire CAI. Il n'y a pas de croire que c'est nous qui avons un problème. Macron n'est pas de logement, gagne qui parle de problèmes santé Canada gagne, c'est à cause de demandes d'asile qu'a fait et demande. 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D'autant plus que la population vieillissante, dans tout pays côté population vieillissante, ils mettent des incitatifs pour faire monter tout le monde et une incitatif ça. C'est assurer maintenant que la bonne place pour garderie. Alors, si tu as pensé sérieusement, tu as fait ça. Alors, pour donner ce nouvel Macanéa, il dit que il y a à peu près 19 000 monde qui viennent pour permis d'études en janvier et mai. Il y a à peu près 78 000 travailleurs temporaires qui vivent dans la période d'atout. Il y a 115 000 étudiants internationaux et près de 209 000 travailleurs et temporaires qui viennent au Canada en 2025. 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Alors seule façon pour résoudre ce problème là, faut diminuer ça. 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C'est sûr que nous avons là pour nous. Même si c'est à 10 000 au plus bas, il y a toujours des gens comme itinérants dans l'arrière, il y a toujours des gens qui vont rejoindre le docteur, il y a toujours des gens qui vont rejoindre la garderie parce que le problème est mal posé. Ça, c'est la première nouvelle que nous avons gagnée. 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Quand il y a 6 mois d'arrêté dans le pays, il a fait payer 998 dollars par jour pour tant d'arrêté. Et 6 mois d'arrêté décidé d'aller, il va aller encore. 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C'est tout ça encore, c'est pression à faire avec ça. 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Ça veut dire que c'est des gens qui ont téléphoné, qui ont pris des décisions. Et pour dire, nous ne pouvons pas faire communauté à ça. Exemple, je prends encore. Le Philippe Couillard, premier ministre du Québec, augmenter les tarifs sur les étudiants français de Québec. François Hollande prend avion, il vient au Québec. 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
1: 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Parce qu'il y a là, il y a fini de voler, tout ça veut voler, qu'il y a là, il n'y a aucun espace, aucune possibilité. 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

0: du travail, comment c'est difficile pour nous jeunes, parce que eux-mêmes ont décidé qu'il faut des contrôles d'immigration. 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Semaine prochaine, nous là encore pour notre iconique. Merci et à la prochaine.
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0: Quel plaisir d'y retrouver, quel bon plaisir d'y retrouver ma clientèle, ma communauté, les gens du bien de la communauté, les gens qui se souciaient à Santéo, qui se souciaient avec l'immigration, qui se souciaient comment il a fait pour intégrer dans la société québécoise, canadienne. Quel plaisir, ils sont capables de dire shalom, shalom. Et chaque personne qui l'a, moi, je dis donc que Dieu pourvoira. Il y a un mot qui dit Dieu pourvoira. Mais l'homme a une décision pour le prendre avant pour dire d'il. Que nom c'est Saint-Gilles Domus, qui est son naturopathe, comme le message qui passe par Mme Ougis, un naturopathe, massothérapeute, ostéopathe, tout est spécialisé en médecine quantique. Ça s'appelle énergie. Et pour me plus clair, avec mon qui part familiarisé avec le mot quantique, et non capable de biofeedback à la place, qui est plus facile à chercher, soit pour une recherche sur Internet là, soit avec IA. Et mes amis, c'est un vrai plaisir pour me dire salut, non? 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Et c'est là qu'ils nous campé depuis quelques années. Et je dis à qui de août, je ne suis pas capable de passer pour ne pas saluer et Madame Foulard, qui est toujours là. Et je ne suis pas capable de tout entrer dans le conniclateau pour ne pas saluer. Et un monde qui est très important, même si nous n'attendons pas, c'est Georges, ma maîtresse là, tout le monde a compris et qui est-ce qu'on va parler. Ce que nous voulons parler ensemble, c'est définir un peu qui est le monde qui est capable de bénéficier des services que nous offrons. Parce qu'il y a un pile personne, personnage, soit qu'il est jeune, soit qu'il est vieux, soit qu'il est personne. Pas capable et à sous internet à faire des recherches. Et moi, je dis que les biofeedbacks sont appareils de mesure. L'évaluer équilibre là, il fait et qui ça nous appelle équilibrage, et puis les configurer énergie capacité dans le corps au niveau vitalité. Et il n'y a pas un monde, quel que soit le petit bébé, quel que soit le grand monde, quel que soit le jeune, quel que soit le monde qui vient en résidence, le monde qui va en résidence, ça n'a pas aucune importance pour nous. Quel que soit le sorte gain, que l'appareil, ou le système plutôt, le mot d'appareil, le système est capable de mesurer pour évaluer quel quantité de stress qui est passé dans le corps, qui s'est déséquilibré dans le corps, quel que soit au niveau des articulations, au niveau viscéral, bon, au niveau tripes, au niveau des organes. Et sachez qu'ensemble, nous sommes capables de garder ensemble qui ça. La seule chose, comme dit sachez que, nous voulons faire un message passé. Tout le monde a fonctionné, nous gagnons, ça nous appelle l'énergie. C'est l'énergie, ça, quel que soit le Saint-Esprit, quel que soit le Sportibalia, c'est lui-même qui véhicule tout ça qui est capable dans le système pour capable fonctionner. C'est appelé l'énergie, fait partie être humain. Que quel que soit le Sportibalia, il commence par l'énergie. C'est comme avant même les choses arrivent, il commence par la pensée, il commence à penser. Et puis, chose n'a pas arrivé. Autrement dit, que vous commencez dans l'infini, dans l'invisible pour devenir visible, l'invisible pour devenir visible. Ça que vous n'êtes pas capable de voir en nous, dans vous, c'est pour vous, c'est invisible. L'aile manifeste sur le corps, nos organes, nos souffrir, ou capable de devenir visible. Parce que la souffrance a déjà commencé. Excusez-moi, mon petit bruit qui a passé, excusez-moi. Et c'est ça que nous avons besoin de faire connaître. 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On parle beaucoup de biofeedback, de magnétisme quantique, plein d'aspects parfois, nous pas familiarisés avec. Mais l'avenir, à l'avenir des IA, ça nous appelle l'intelligence artificielle, il est facile actuellement que tout ce qui était caché, il vienne faire surface. Juste aller sur Google ou n'importe quoi, au moins, c'est quoi des biofeedback, les informations qu'on est capable de sortir. Qui est capable d'utiliser quelqu'un sorti malade, mais la seule chose m'a toujours dit, et m'a répété pour certains et certaines personnes qui ont coupé les filles et les garçons, c'est toujours préférable, je dis doucement, c'est toujours préférable pour prendre devant une situation. Le plus facile pour corriger un problème avant il vient une pathologie, ou à la place qu'il vient un symptôme, c'est plus facile avant problème d'arriver, ou t'es quand on vient côté, ou t'as le côté au monde, dans la communauté, dans la société, plutôt, et qui fait même bagage ensemble avec moi, qui est capable de lire pour vous, qui est capable d'étudier ensemble pour porter une correction, pour porter une correction, et pour pas arriver dans le problème. Non. Mais malheureusement, mes frères et sœurs, comme dit frères et sœurs, moi j'ai beaucoup d'adventistes, moi beaucoup de protestants, moi beaucoup de vaudouisants, moi j'ai tout le monde qui a problème, je dis frères et sœurs, c'est en globalité qui me fait. Mais toujours, moi dis, les gens tendent avant que yo finissent, excusez-moi, je vais faire une analogie. La personne qui entend quand l'orange la pourrit, avant qu'elle mette meni pour les tirer sur l'orange pourrie, n'a pas mis l'orange là. C'est une analogie qui m'a fait. Nous, la plupart de nous, nous entendons quand elle est arrivée à la dernière minute, quand l'organe n'a plus, pas qu'à avoir aucune énergie encore, c'est le ça qui n'a pas tellement moins. Oui, nous avons aidé. 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Ça fait que nous dit la prévention mieux vaut que on va chercher une guérison rapide. 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Mais c'est un professionnel, non domaine bien particulier. Il y a un problème qu'on a gagné, on a aidé là-dedans. 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Mais il faut venir à temps. 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
1: 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Ça, qu'on finit par aller ensemble avec moi, il était là, m'a pourri avec. 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Parce que, premièrement, il faut avoir l'autorisation de l'individu pour le faire. 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Clientèle moyenne divers. 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
1: Merci, merci Erlan. C'est nous qui tournons aujourd'hui encore une fois. 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
1: Il y a des gens qui n'ont pas bien place pour nous dans le pays. 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Merci Alain, merci pour tout.
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0: Oui, bonjour, mon nom c'est Marjorie Blas, je suis venue que j'ai lancé la cette émission L'heure de la victoire et de la vérité. À la réserve de Sky, Amen, de l'église de restauration pour toute une nation, chapeautée par l'apôtre Karine Bien-Aimé. Shalom, shalom, ma présence est nous deux amis.
1: Shalom, chers auditeurs, chers auditeurs. Notre salinité dans le petit nom de Jésus-Christ de Nazareth, mais de nos bons dimanches, et bon début de mois d'août également. Le shalom de la famille, c'est un petit moment à la gloire de Dieu. Bonjour à tous, mon fils, Père Marie-Christophe, petit, donc shalom, shalom, et nous sommes en train de la réunion.
0: Amen, amen. Comme je viens, les dons qui viennent au sein, qui a parlé sur l'identité du chrétien. Nous passons, de Corinthiens 5, verset 17. Nous allons ensemble. Amen, amen. De Corinthiens 5, verset 17.
1: Amen,
0: amen.
1: Juste avant ça, est-ce que ma question est compétitive?
0: Oh oui.
1: Alors, juste avant, on a pris un temps de prière pour nous remettre sans parole en même Seigneur, avec le cap en toute place que nous devons prendre et que tout le monde a béni. Amen.
0: Amen.
1: Alléluia, Seigneur, Père, et son nom, Seigneur, je vous en prenant la parole, et dans ce cas, et son nom, je vous remercie, et dans ce cas, et son nom, je vous remercie, et dans ce cas, et son nom, 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
2: Si quelqu'un est en Christ, il est une nouvelle créature. Les choses anciennes sont passées. Voici, toutes choses sont devenues nouvelles. Les choses anciennes sont passées. Et toutes choses sont devenues nouvelles. Amen.
0: Amen. Alors, si vous avez une parole,
1: si quelqu'un est en Christ, il est une nouvelle créature. Donc, ça veut dire que nous sommes hier là, et qu'est-ce que c'est bon hier là, nous n'avons pas encore à son Christ, pour nous donner des vies, pour nous donner l'autre, parce que nous avons l'autre. On l'a fait, on l'a fait, non. Non, c'est qu'on a voulu l'autre fois, misérable, rejeté, abandonné, malgré encore. Amen. Non, je ne crois pas que nous sommes en train de nous donner la
0: vie. Amen. Amen. Amen. Amen.
2: Si quelqu'un est en Christ, il est une nouvelle créature, tout comme c'est moi, un nouveau commencement. Il y a justement une nouvelle naissance, une nouveauté, un nouveau commencement. Peu importe la manière qu'on a commencé avant de connaître Christ, peu importe les échecs, peu importe les difficultés, peu importe nos incultés, comment on était sales, mais en étant en Christ, toutes ces choses-là, elles sont effacées et on est de nouveau.
0: Amen. Amen, amen, amen.
3: de papa ou d'une maman qui utilise la semence
2: pour créer cette créature et il nous ramène à lui en tant que Église, de pureté à peur, qui nous a créé depuis dans le sein de nos parents en tant que créature merveilleuse. Souvent, il nous reconnecte au Père parce que beaucoup de gens dans le monde que n'ont pas vraiment expérimenté relation entre papa et petit-fils. Et puis ça lui fait en sorte que quand il bagaille que nous avons fait dans le passé, souvent sont 40. Et au travers de relations papa petit-fils, ça a vu comme manière de venir restaurer notre identité en tant qu'enfant de Dieu, pour vivre comme valeur en tant que petit bon Dieu.
0: Amen.
2: Amen.
0: Amen.
1: Non, moi je vais dire que lui-là, c'est ça que fait. Lui-là peut changer d'identité pour Dieu. Bon manière pour Dieu de créer, même lui dans la vie, lui gâcher la vie, lui mettre des choses que Dieu n'avait pas mis en place. Lui dans l'autre identité, puis l'identité de Christ, parce que Dieu est parce que Dieu est l'eau pour tout ça.
0: Amen. Ça pas mal à raison pour nous toucher le monde.
2: Amen. Le dernier point, parce que l'hérité est libre. Nous allons dans Galates 4, verset 7, qui dit « Ainsi, ce n'est plus esclave, mais fils. Et si c'est fils, c'est aussi hérité par la grâce de Dieu. »
0: Égalité de Christ.
2: Amen.
0: Amen. Oui, comme ça, c'est vraiment l'identité, parce qu'elle a l'air d'avoir pour être choisie de marier.
2: La couverte, alors, à tout le monde est hérité, oui, notre identité, parce que l'enfant de Dieu, ou bien, c'est hérité, c'est choisi de Dieu, c'est hérité de Dieu, comme il a dit, c'est ce côté paternel avec le Seigneur.
0: Amen.
2: Amen.
0: Amen.
1: Dieu nous aime.
0: Il nous aime.
1: Mais les de nous faire comprendre que Dieu nous aime. Et il est menteur. C'est ça pour nous. Il est menteur. Ce que Dieu dit de nous, il veut qu'on doute.
0: Amen.
1: Mais c'est à nous de garder ce que Dieu nous appelle. C'est à nous de savoir. Dieu m'a dit, je suis telle personne, elle doit croire qu'on est comme ça. Mais peu importe que l'ennemi vient nous parler, nous chuchoter dans notre oreille, pour nous dire que non, ce n'est pas ça. Je lui dis, arrière de moi, parce que mon Père m'a dit, je suis comme ça.
0: Amen.
1: Je suis sa fille, je lui appartiens. Et qu'en Christ, il n'y a aucune condamnation
0: pour ses
1: sorties. Donc mes péchés ont été pardonnés.
0: Amen.
1: La personne que j'étais autrefois, je ne suis plus de cette personne, parce que Christ m'a racheté. Alléluia,
0: pour mes
1: péchés. Hérité de Dieu et co-hérité de Christ en
0: Jésus. Amen. Ma pauvre soeur,
2: amen.
0: Sois le Seigneur.
2: Amen.
0: Le Seigneur, ce qu'il a fait, parce que comme j'avais dit, la même stratégie qu'il avait fait au jardin avec Adam et Ève, il a voulu reprendre aussi avec Jésus dans ma spéciale. Et la réponse que vous avez donnée, comme l'a dit tantôt, dans ses paroles, la réponse, c'est la parole. La réponse, c'est que Jésus a dit dans ma spéciale, le lac de l'Esprit, c'est que la du volet dans cet état de mon Dieu baron, moi, depuis le début, parce que mon Dieu baron, c'est à Dieu, je connais même avant d'être formé dans le sein de votre mère, mais il y a la vie de cette identité-là. Alors, le corps attaque contre cette voie, en fait, contre tout ce qui a dit de nous, si nous avons été baron, c'est qu'il faut comprendre, qu'il faut mettre en compte qui est pour nous. Mais Jésus, elle a fait, quand nous a donné cette réponse, dans Matthieu 4, verset 4, il nous dit, Jésus répondit, il est écrit, l'homme ne vivra pas de pain seulement, mais de toute parole qui sort de la bouche de Dieu. Amen.
2: Amen.
0: Amen.
2: Amen. Verset dit ainsi, tu n'es plus esclave.
0: Amen.
2: Il y a des mêmes, bon Dieu, mes mêmes, nous avons une nouvelle identité, ça, mais nous esclaves par ses noms encore. Nous esclaves, ça, nous étions les côtés de l'ici. Ça, nous étions pas à changer. Nous esclaves, à vu que nous nous conduisions. Nous esclaves, que nous étions nous. Nous esclaves, en mille bagages qui fait que nous ne pouvons pas marcher dans notre vraie identité, nous, en tant que héritiers de Dieu, dans le nom de Jésus. Et puis, si nous capacité, mentalité, sa capacité, partie de l'esclave, ça a qu'elle est nous liée, nous pas besoin qu'à avancer. Et en tant qu'héritier de Dieu, nous connaissons que bon Dieu, c'est tellement bon bagage que nous avons.
3: Amen.
2: Alors nous pas qu'à apprécier, habituellement, nous tout sommes, tout ça qui a marché dans le passé, tout ça, nous c'est fait, parce que nous connaissons qui nous liée, que nous connaissons de Christ, nous connaissons que les projets de Dieu, c'est des projets de paix et non de malheur. Alléluia.
3: Amen. Amen.
1: Aussi, il faut une délivrance.
3: Amen.
1: Faire la délivrance.
3: Amen.
1: Renoncer aux vieilles choses qu'on peut faire.
3: Amen.
1: Renoncer pour pouvoir prendre ce que Dieu nous appelle maintenant.
3: Amen.
1: Marcher.
3: Amen.
1: Yes.
3: Amen. Amen.
2: Ça, tout à fait. Vraiment, c'est de prendre cette communauté comme si on avait mais aussi accepter, comprendre cette identité-là aussi, parce que bon Dieu, mais c'est ici, pardon, est le meilleur enseignant, c'est l'enseignant qui est lié en Christ, marcher dans tout ça. Quand cette autorité que le Seigneur nous donne, cette autorité contre les mauvaises pensées, cette autorité nous va combattre l'argent à balle, à droite, à gauche, comment tu m'as pensé, l'Esprit va se faire, parce que c'est moi qui ai
1: envie, moi qui ai pensé,
2: moi qui ai envie, moi qui ai envie, on dit que je suis pas jolie. Et on prend tout ça.
3: Ah, ça veut dire que Dieu est dans ton corps.
1: Je te loue de ce que je suis une créature si merveilleuse.
3: Amen. Amen.
1: Parce que ça, ça me remontait. Quand tu m'en as fait, je n'étais tellement pas bien à l'intérieur de moi et je me disais des choses négatives. Et puis, ce que j'ai mis en fait, c'est que pendant mon travail, tant que ça, c'est moi, oui. Il aime le travail, j'ai rencontré les collègues, mieux le dire. Mais ce que j'aime à te dire, le joueur, c'est que je m'en dis. Parce que tu l'as dit, c'est ta bouche qui l'a déclaré, qui fait que maintenant, il l'a dit. Alors, c'est pourquoi, quand ça, cette esprit nous enseigne, le Seigneur nous ramène à cette identité, tout le temps, et Dieu parle tout le temps. Tout le temps.
3: Amen.
1: Aussi, la bouche a le pouvoir de la vie et la mort. Parce que tu déclares que tu es, c'est ce que tu seras. Tu vas déclarer une vie là, dans le siècle, c'est ça, après. Mais tu vas déclarer des bonnes choses. Oui, je suis tout par celui qui me fortifie. Amen. C'est ça quoi le vivre. La peur va t'en parler encore. Tu vas être capable de faire parce qu'on peut le faire par le poison. Mais c'est ça qui en donne ta vie dans le monde. Tu vas faire à graver où. Mais c'est tout ça qui a sorti dans la bouche. Amen. Il y a le pouvoir de la vie. Au nom de Jésus.
3: Amen. Pendant que nous avons parlé, justement, nous avons parlé de délivrance, changement de mentalité, quitter l'esclavage, les Saint-Esprit nous ont mis dans 1 Pierre 5, c'est le dernier à partir du verset 6. Je pense que pour nous, 400 de l'Église, parole à nous, humiliez-vous donc sur la puissance même de Dieu, afin qu'il vous élève au temps de l'honneur. Et déchargez-vous sur lui de tous vos sorties, car lui-même prend soin de vous. Soyez sûrs de veiller, votre adversaire, le diable, rôde comme un lion rugissant, cherchant qui dévorera. Résistez-lui avec une fortesse, sachant que même les souffrances sont imposées à vos frères dans le monde. Le Dieu de toute grâce qui vous a appelé en Jésus-Christ à sa gloire éternelle, après que vous ayez souffert un peu de temps, vous perfectionnera vous-même, il vous affermira, vous fortifiera, vous rendra inébranlable. À lui soit la gloire, la puissance au ciel et les siècles.
1: Amen. Amen.
3: Donc maintenant, identité en Christ, vous avez toujours là pour lui roser. Pour les doser, pour nous faire briller l'identité. On veut dire pour nous humilier devant nous, que lui-même la bonne force,
1: amen.
3: La bonne, tout ça nous besoin, après tant de souffrances, ça, les gars, pour l'élever nous, et puis pour nous faire marcher dans pleine identité, ça, amen.
1: Amen, amen. Voilà, tout ça nous, par rapport à nous sommes l'Église, la maison de restauration pour toutes les nations, chaque fois par la foi, car nous sommes en culte le dimanche à partir de 10h30. Amen. Nous sommes à l'adresse, je vais vous donner l'adresse, nous sommes à 45 rue Bélanger-Est à Montréal. C'est maintenant, nous sommes 40 soirée de prière. Amen. Car nous sommes de prière, ça se fait sur la lumière.
0: C'est tenté par le prophète Réel Chéry. Il dit qu'on commence avec le 20 juillet, on a fini le 31 mai, qui commence à partir de 21h à minuit. N'oubliez pas de téléphoner de Pierre-Lan au numéro 514-317-6770. Et dans le même numéro de patron, nous les prières chaque 3 heures de temps. Nous besoin en prière, nous venons collectoire de Dieu, nous vous sentez-nous la prière ensemble, en collectivité, parce que la prière n'est pas une grande efficacité, mais en prière ensemble, parce que nous sommes tous de chaque jour. Alors, laissez-nous la prière ensemble, sans s'attendre. Vous pouvez en collectivité avec nous, à chaque fois que nous sommes sur la liste de prière, au 514-317-6770. Nous verrons une soirée très très bientôt, avant la fin du mois, le 29 août. Nous vont soirée rassembler les adorateurs à la même adresse, au 45-85 rue Bélanger-Est. C'est gratuit et puis ça commence de 17h30 à 22h30. 29 août, c'est une soirée rassembler les adorateurs, une soirée pour pouvoir se rassembler ensemble. Il y a une inscription, vous pouvez regarder sur page YouTube, Facebook, Instagram, nous avons juste nous et nous annonçons ça. Nous allons annoncer que c'est un barbecue qui se tiendra le 13 septembre 2026 de 14h à 18h au 485 rue Bélanger. Une fois ça va nous payer parce que nous sommes en train de manger. Le coût est de 30 $ pour les non-membres. Amen.

0: Jésus est certainement la réponse. Amen.
1: Amen, amen. Et maintenant, nous avons une minute pour le prendre.

0: Amen. Hallelujah. Shalom, shalom.
1: Shalom, shalom.
0: Soyez bénis, soyez fortifiés, conformément à la parole de mon Dieu, réellement, mon Dieu, du feu du Seigneur, mon Dieu, réellement, mon Dieu, avant de réellement la chercher. Ouvre la porte de ton cœur, au nom puissant de Jésus. Amen. Shalom, shalom,
1: Seigneur. Alors,
0: soyez bénis,
1: alors, bon mois d'août, nous tous, que bon Dieu garde nous, soyez bénis, et nous vous aimons.
0: Amen.
1: Alors, bonne semaine.
0: Shalom.
1: Shalom.
0: Shalom.
1: À vos radios.

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1: Bon. Bon. Sûrement. Et non, c'est pas le Montréal bouge. Non, c'est pas tout ce qui se passe dans notre belle ville. Si n'a pas de voix encore, Michel, pour une deuxième fois en dimanche. Alors, qui ça cap vini? Depuis déjà quelques semaines, nous tendez gon publicité cap passé en dans radio. Parlons de l'immobilier. Nous fait que ce tendez là. Alors, m'te dit nous, qu'on y a tellement de problèmes avec des logements, des maisons, et Radio Pisitkay a cherché pour nous une émission qui gagne pour titre Parlons de l'immobilier. Alors, désormais, tous les dimanches, et 15h30 à 16h30, c'est l'émission Parlons immobilier. Alors, par contre, si nous rappelez-nous, le 1er novembre 2026, alors, M. Vladimir David a fait sa grande entrée. Si nous rappelez-nous de mémoire, c'est moi qui t'ai introduit. C'est moi qui t'ai venu avec. Alors, et là, nous tout le monde nous bien au courant. Ça veut dire que je ne pas remplacer Georges Yvon, non? Mais nous au courant qu'il là maintenant, il est malade. Et qui fait que il confirme un peu tâche là de introduire. Si un nouveau monde qui a entré en nature. Alors voilà pourquoi c'est avec un immense plaisir que m'a présenté nous. Nous tendez voir ça déjà en radio plusieurs fois. Il y a une publicité le cap roulé depuis plusieurs années. Mais c'est un expert en la matière qui pourra venir présenter nous. Parlons de l'immobilier. Alors, je dis à déjà. Li déjà gagnon invité avec yon gros potorigason. Nous avons batté Jean Balnoun, mais c'est un géant aussi dans la matière. Alors, vous allez voir. Et restez là, relez tout en minou. Relez tout en minou. Parce que ça qui va le passer là pendant 60 minutes là. Son bail sérieux. Et puis, ma bat bravo. Pour directeur radio, madame ni qui te gen yon bonne idée. En août 79, oui, pour yon te fonde radio ça. Alors je dis à mette émission. Mabdou, bonsoir, bienvenue dans Radio Pisitkay.
2: Nap salue Michel. Et bonjour à toutes et à tous. Merci Michel pour cette grande occasion, cette priorité que tu m'as donnée afin de parce que aujourd'hui j'ai une occasion pour me parler, pour me présenter émission Parlons de l'immobilier. C'est un grand honneur pour moi. Je profite de cette occasion pour saluer le PDG de la radio, Georges Yvon Antoine, ainsi que sa conjointe Micheline Antoine. Et nous pas oublier saluer technicien nous Erlan Pierre. Et puis émission Parlant de l'immobilier déplacée avec caméraman avec technicien privé aussi monsieur Chariot Casimir. Qui est mon frère, mon bras droit, on travaille ensemble. Et m'a continué pour me dire que je m'appelle, laisse-moi me présenter un peu, je m'appelle Hudson Chariot, je suis courtier immobilier depuis 10 ans, depuis 2016. Et je dis à nous gain encore occasion pour nous présenter un grand mania de l'immobilier. quelqu'un qui fait de l'immobilier depuis 1991. Nous t'arrêtons mes machines dans Soulieli, mais nous ne connaissons pas comment on a fait. Et puis, nous là, avec Kaino, pour nous apprendre tous les conseils, toutes les façons de faire que invitez-nous, grand invitez-nous, je dis après le banou. Et il a commencé en immobilier depuis 1991. En 1995, il a fondé l'agence immobilière AC Pro, qui signifiait action et professionnalisme avec deux associés. Parmi ces deux associés-là, il y en avait un qui était un Québécois et l'autre était un Portugais. Et on va se dire que c'était probablement une agence multiculturelle. Et puis, en 1988, il a décidé de vendre ses parts de cette société-là pour aller travailler pour une autre compagnie, une autre grande compagnie, connue sous le nom de Century 21. Et il a eu pendant son travail avec Century 21 plusieurs distinctions. Dès sa première année, et avec Century 21, il était maître vendeur émeraude et en 2004, il faisait partie des 21 meilleurs vendeurs au Canada pour cette compagnie-là. C'est pas rien, ça. Parce que le Canada, c'est quand même une grande nation, un grand pays, pour arriver à tenir 21e place de cette... pour arriver à avoir la distinction d'être 21e vendeur parmi tous les courtiers, parmi les... Je ne sais pas à cette époque-là combien que c'est, qu'il y avait de courtiers. Est-ce que c'était 12, est-ce que c'était 14, mais parmi Century 21, je ne sais pas non plus à cette époque-là combien il y avait d'agents, mais il était 21 parmi les plus grands vendeurs de cette agence-là. Puis, avec ce succès-là, il faut voir les choses autrement. Puis, il a décidé d'ouvrir sa propre compagnie immobilière, connue sous le nom de Sully mon premier. Sully mon premier, cette compagnie-là a connu des succès extraordinaires là, dans les années 2008, début 2008. Il a eu à peu près 50 courtiers à son agence. Et pendant 5 ans, une émission de radio avec les invités tels que les notaires, les avocats, les inspecteurs en bâtiment. Je pense qu'on va avoir ce modèle-là pour notre émission. Fait que j'ai l'honneur aujourd'hui de vous présenter M. Sully mon premier en quelques mots.
3: Mon Dieu, c'est un privilège pour moi. On a profité pour saluer tous auditeurs et auditrices qui ont écouté l'émission. Ça et avec cette présentation, on a demandé si on a à la mesure de cette émission, mais quand même on va essayer et nous accepter l'invitation avec beaucoup d'humilité. Donc on a salué tout auditeur, toute auditrice qui a écouté l'émission. Mesdames, mesdemoiselles et messieurs, bonjour et bonsoir, quel que soit côté n'a écouté nous là présentement.
1: Bon. Merci. Femme dit nous, pardon, je ne sais pas mettre émission, hein, non? mettre émission, c'est le monde qui se fait présentation. Mais là, on comprend que c'est sa première émission et c'est ce que je faisais lors de la première émission de Maître Vladimir David. Nous attendez et je ne vais pas vous lever d'être non plus. Mais dans le futur, Hudson pourra animer émission. Mais le choix encore de cet invité, c'est le choix de votre serviteur. Moi, je connais sur mon premier, parler de l'immobilier dans ville, ça, sans parler de sur mon premier, et Mabdili, avec tout respect que m'gen pour l'autre yo, yon moun qui déjà créé propre maison de coutage li, avec yon cinquantaine de coutiers, c'est quelque chose pour les gens de notre communauté. Alors je dis à cela avec yon immense plaisir, yon grand honneur tout, que vous acceptez l'invitation à celui. Donc, je dis à, et c'est où qui plus pour parler, oui. C'est pour ça nous inviter. Donc, avec un jeu qui gagne de l'immobilier, ou qu'a commencé avec ça qu'on voulait, mais peut-être que j'aurai des questions, ou qu'a des questions pour vous, puis animateur qu'a des questions pour vous.
2: OK. Merci, Michel. Avant que me pose la première question à notre invité de choix, nous, et celui mon premier que nous t'aurons mis marché dans soulier li si nous t'aurons mis un succès dans la vie ça et n'a dit 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
1: 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Et son billet qui ont quand même une grande valeur. Donc, à la fin, nous mettons texte Jean et Bosla dit là, et puis ou gain possibilité pour participer. Alors, merci, ou mettre continuer. Oui.
2: Merci. Bon, on a posé première question nous avec notre invité et parlons de l'immobilier, celui de l'immobilier. Et moi-même, au cours de mes 10 dernières années, j'ai eu l'occasion de faire affaire avec des courtiers, courtières, qu'on appelle courtiers bébés. Vous, monsieur Sully, mon premier, sous ta grand conseil ou ta baye, un agent qui fait commencer. Et qui sont ta...
3: Bon, premièrement, ce n'est pas un seul conseil, c'est beaucoup de conseils parce que l'immobilier est tellement vaste et ni dans la pratique, ni dans l'application. Premier conseil que m'takap bayon jeune courtier, quand il arrive dans un bureau, c'est de s'associer à un courtier senior afin de prendre quelques applications pratiques. Parce qu'à l'école, il y a ban nou théorie. Mais théorie qu'on ban nou l'école là, dans le champ d'application, c'est deux mondes différents. Donc, premier conseil que m'takap bayon jeune courtier, qui arrivait dans un bureau, c'est de s'associer à un courtier de 3, 4, 5 ans d'expérience et partager ses clients et ses fonctions avec courtier ça pour prendre de l'expérience pratique. Parce que ou bien doit aller dans quoi ou réussir. Moi, j'ai déjà vu des courtiers qui travaillent la Kaino. Là, ils ont montré où ils ont réussi quoi à 90% et dans la pratique, ils n'ont pas réussi. Donc, ça prend de l'expérience, ça prend du terrain pour pouvoir passer à travers une réussite dans l'immobilier. Et à titre d'exemple, j'ai des collègues, je dis à qui réussissent, et je pourrais même dire, il y en a qui ont même leur agence comme moi, Et m'a rappelé, là où commencé avec moi-même, ça que m'était qu'on fait, compte tenu que c'est un professionnel comme moi, premièrement, m'était partagé client avec yo, mais là m'a communiqué avec client yo, moi météo sur haut-parleur, pour qu'avoir dialogue là, communication, comment ça se fait. Mais ça, y'a pas montré où l'école, c'est sur le terrain où on pas apprendre. Donc, premier conseil que m'ta kap bayo, parce que yon a eu un jeune koutier au fait, lorsque yon démarre, yon voulait partir tout seul. Et yon commet beaucoup d'erreurs, que yon pas même qu'à prendre conscience de l'erreur que yon commet là, avant yon réussi à faire leur première transaction. Mais avant yon faire première transaction, yon perdu peut-être 3-4, par manque d'expérience. Donc, meilleur conseil de s'associer, d'affilier avec un koutier senior qui a permis yon encore réussir plus rapidement.
2: Ah, selon Jean, monsieur Mopil, répond à une question là, nous, ça, c'est pas plus son émission, non, c'est en l'école là. Parce que moi-même, j'ai une occasion pour me passer en bas yon directeur. Et sans pas oublier, dis-nous que moi, je travaille pour le groupe Sort en Excellence depuis 2016, depuis lors que c'est avec Sort en Excellence que je suis toujours. Et puis, occasion pour parler à un directeur, c'est quelque chose. Et puis, avant d'aller plus loin, m'a profité d'une autre question, parce que là, nous avons, étonnamment, ben, ça tombe comme ça, nous avons en face de nous un courtier immobilier et un investisseur. Parce que l'objectif, la mission de cette émission, et ma mission à moi est simple, c'est de vous aider à prendre les meilleures décisions en immobilier. Chaque semaine, nous allons vous présenter des spécialistes. Mais maintenant, on a des spécialistes devant nous. On a un investisseur et puis un professionnel de l'immobilier. L'autre question que nous nommer Michel comme un grand investisseur, parce qu'il est un investisseur. Mais je l'y ai pris par surprise, parce qu'il ne savait pas que... Michel, question pour vous, là. Question pour en tant qu'investisseur.
1: Et Babdi, même pendant que vous parlez d'investisseur, là, m'a pas attendre que son question qui vient encore à suivre mon premier, qui est un grand investisseur.
2: Oui, ils sont investisseurs.
1: Oui, non seulement d'être un courtier, un courtier diversifié, investisseur. Tu comprends? Vous invitez à. Non, pas de problème, m'a répondre. Mais son réponse que sur l'ICABA ou parce que son investisseur que lié tout. Vous comprenez? Autant que moi-même. Vous comprenez? OK.
2: Oui, parce que mission, objectif et mission, c'est chaque semaine, selon ce que Michel nous a dit. C'est Michel nous a quand même montré notre façon de faire. On va rencontrer des spécialistes ici, comme des courtiers hypothécaires, des juristes, des comptables, etc. Mais aujourd'hui, on a un investisseur et un spécialiste de l'immobilier. Michel, question nous t'a gagné pour Jodia. Jodia, en tant qu'investisseur, son question qui presque même j'ai avec question nous t'a posé sur l'immobilier, mais dans un autre sens. Un petit monsieur là, une petite famille là, de 25, 28 qui t'a

0: 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En 15 minutes, il y a un choix qui fait. Et le choix, ça, c'est quand il va le vendre. Laisse-le finir de vendre le cas. Il y aura que Coutier a comme que Coutier a fait. Alors, il a trouvé qu'en 15 minutes, pour y tout comme ça. Et donc, il a trouvé pour y ils se font avoir. Alors, même jeune ça, yo pral conseiller l'autre monde qui dit ah coûte a tellement oh petit c'est dans 15 minutes oui monsieur vini mais combien l'argent le fait yo pral conseiller moun à laisser faire affaire toute seule et ben ils vont se faire avoir toute leur vie. La question que j'aurais donné à ces jeunes c'est de ne pas essayer d'investir d'aller acheter sans les conseils d'un vrai professionnel parce qu'un vrai professionnel il se paye lui-même. C'est lui qui paye tête lui, c'est pas où paye. C'est de chercher l'aide d'un vrai professionnel.
1: OK.
0: Je sais pas si ça répond à ta question.
1: Oui oui, ça répond à la question.
0: Alors Sully peut c'est lui notre invité.
1: Bon, écoutez, c'est chaque monde qui a un champ de spécialité yo. Et moi-même toujours dit yon client et moi-même c'est yon nan moun kap edo réaliser rêve. Mais disons, on travaille en équipe. Il y a l'inspecteur en bâtiment, il y a le notaire, il y a disons le courtier hypothécaire. Donc chaque monde après jouer au lieu. Et c'est comme ça que aussi que client mieux servi lorsque chaque partie joue partition yo très bien pour une bonne transaction sans problème, sans difficulté. Et je peux te dire, peut-être 95 ou 97% de nos transactions, heureusement, sont toujours bien passées. D'ailleurs, nous avons Michel que nous fait affaire avec lui.
0: Oui.
1: Déjà, donc, sans entrer dans les détails, donc c'est pas de la théorie, c'est de la pratico-pratique.
0: Je peux dire qu'on a fait beaucoup de choses là, autour de... On a eu déjà une émission pendant CISM, pour ne pas le nommer, à l'Université de Montréal, mercredi avec Sully, à son début, il vient parler de l'immobilier. Donc, et puis, nous travaillons plus ensemble, nous achetons, vendons des choses. Bon, voilà.
1: Oui, c'est
0: le... Alors, pas qu'on est animateur. Uh-huh. Est-ce que ça répond à la question?
1: Oui, oui, ça c'est bien sûr.
0: Ok.
1: Ouais. C'est le mot premier.
2: Oui.
1: Et, on aime, c'est Elavou.
2: Bon.
1: C'est qui...
2: Moi, je préfère dire collaborateur. Okay. Ouais. Femme ou
1: et fait que moi c'est coutier ou c'est coutier sauf que coutier par là il y a l'autre bail d'elle les coutiers agréés
2: oui.
1: Coutier DA coutier moi je suis coutier résidentiel et celui mon premier c'est qui avantage que on monde gagne leur faire affaire avec un coutier immobilier
2: ou gagne beaucoup d'avantages. Premièrement, votre transaction est sécurisée parce que on est régi par l'OASIC, comme on connaît, qui organise auto-réglementation des courtiers immobiliers du Québec et qui l'a pour la protection du public. C'est très important de dire ça. Donc, le courtier immobilier a des obligations déontologiques et professionnelles de bien servir le client. Et si le client n'est pas satisfait, il y a un côté qu'il peut aller et pour porter plainte contre le courtier. Malheureusement, on le dit pas assez, mais c'est le droit du consommateur, il doit être avisé. Coutier fait une formation. Donc, c'est comme si machine, si par exemple, vous avez mal dedans, après vous avez un dentiste. Si vous avez déchiré, même si vous êtes philosophe, après vous avez un cordonnier. Le coutier immobilier, c'est un professionnel de l'immobilier. Et souvent, ça que m'kon dit mounio, les OIC a fait une transaction par eux-mêmes, vous pouvez toujours essayer, c'est correct. Mais c'est comme un accouchement. Quand le bébé sort bien, on va dire qu'on n'avait pas besoin ni de sage-femme, ni de médecin. Mais quand il y a un problème, je peux te dire que vous allez regretter de n'avoir pas fait appel à un professionnel de l'immobilier. Et juste sans vous faire peur, ça coûte très cher pour régler les problèmes.

0: problème pas après. Juste un avocat spécialisé en droit immobilier, c'est en moyenne entre 500 et 1500 dollars de l'heure, dépendamment du cabinet de l'avocat. Donc, moi, je recommanderais à un auditeur qui nous écoute, si vous avez une transaction immobilière à faire, allez chercher un professionnel de l'immobilier pour vous faire assister, accompagner et conseiller.
1: Oui. Monsieur Michel Sully, c'est comme un livre.
2: C'est
1: comme
2: mais un livre. Avec, c'est plus de 3 décennies dans l'immobilier.
1: OK.
2: Donc, il y a eu une pause publicitaire. Oui, je pense à 30, si je ne m'abuse.
1: Ouais, il
2: non,
1: il est
2: à, pas à 30.
1: OK.
2: Oui, pas à 30, non, à... dans une minute. Donc, okay. Alors, femme dit où? Et question, et nous, se poser maintenant, les m'a parlé de professionnel, c'est que l'opre un courtier immobilier, s'il y a erreur, parce que lui, ou pral payer, c'est pour pas faire des erreurs. Et courtier, lui-même, lui, il y a une assurance. Dans le cas que lui fait erreur, ou qu'il aller contre courtier. Parce que c'est pour ça qu'on paye courtier. Par contre, si me trompe, celui-là.
0: Non, pas trompé, parce qu'on a une assurance qu'on a erreur et omission. Si jamais il y a quelque chose, et on a le fonds de... Comment ça s'appelle encore? Le fonds d'indemnisation,
2: c'est comme quand...
0: Vous êtes bien protégé.
2: Quand vous allez voir un médecin. Oui, quand vous allez voir n'importe quel professionnel. Mais ça, c'est ça que Mounio pral apprendre qu'on a émission. Dans notre communauté, il y a pile bagaille sur lui que Mounio pas connaît. Il n'y a pas qu'on doit. Yo. Donc, là, on pral coûter pas long immobilier. De toute façon, et tout ça qui fait partie de l'immobilier, nous pral professionnel, ça, on pral passer là. Vous comprenez? Parce que les gens ont besoin d'une préqualification, ils ont besoin qu'on ait un droit. Ça veut dire que tous ces grands personnages, vous pouvez le passer, n'en parlons de l'immobilier. Alors, ça, et animateur déjà au courant. Il y a dans l'épicerie, tout nous savons déjà. Et je ne connais pas si l'heure et pause publicitaire est arrivée, monsieur Erlan Pierre.
1: Pour radio à payer. Hein?
2: Alors, restez là. Donc, nous avons venu tout de suite. Après, n'a pas coûté émission Parlons Immobilier. 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
2: Bon. Alors, c'était pas long et Itson, ta prochaine question pour ton invité.
1: OK, Sully Montpellier, nous toujours avoir là.
0: Oui, nous ensemble et nous ensemble aussi avec auditeurs okay. Qui écoutent Parlons de l'immobilier.
1: OK. Femme dis-nous encore une fois de plus que c'est un grand honneur pour moi. Est-ce que moi, je gagne en face, moi, monsieur le directeur Sully Montpellier, le grand investisseur de l'immobilier, Michel Jean. C'est un plaisir pour moi. Et je profite de l'occasion ça pour me remercier le très haut de m'avoir donné l'occasion d'être parmi les grands. C'est toujours aller avec beaucoup d'humilité. À chaque fois, je viens une occasion pour me. Bénis le nom de Dieu, pour me remercier Dieu pour ses exploits et pas manquer. OK. Et c'est mon premier, nous toujours avec auditeurs, parce que mission nous, non, pour nous mettre émission ça sous place, c'est pour nous aider et acheteurs, surtout premier acheteurs. OK. Et mettons que. Notamment bay premier acheteur on conseille au monde qui gagne pensée là pour lui connaît A B C D qui ça pour le faire pour lui acheter première maison.
0: Bon et n'a répondre tant que nous te gon acheteur. Premier acheteur devant nous, on toujours dit client yo pour acheter en immobilier, vous avez besoin de 3 piliers. Ou besoin yon bon crédit, ou besoin yon emploi et yon mise de fonds minimum. Moi, je relève ça aux 3 roches du feu ou 3 piliers pour capable permettre ou faire l'acquisition de dans l'immobilier. Et après ça, c'est de se faire préqualifier pour savoir votre capacité d'acheter. Et l'autre conseil que nous connaissons, Mounio, c'est de ne pas de prévoir votre projet 6 à 12 mois avant sa réalisation. Tout autant que vous consultez un professionnel de l'immobilier plus tôt, il va vous guider, vous préparer, comment vous préparer pour faire une bonne acquisition. L'achat d'un immeuble, ce n'est pas quelque chose qui se fait comme acheter une voiture ou acheter un pain ou un habit. Il faut se préparer pour vous dire comment faire votre placement dans le CELIAP, et au niveau du REER. Donc, il y a beaucoup de préparation à faire. Et tout autant que vous préparez plus tôt, vous avez la chance de faire une meilleure acquisition et une meilleure transaction.
1: Merci. Ah, oui, Michel.
2: Alors, celui, oui. L'air où dit yon mise de fonds minimum pour le bénéfice de l'auditoire, pour moun kap tande, l'air dit yon mise de fonds minimum,
0: okay.
2: C'est combien yon moun qui a acheté un premier kay et yon jeune acheteur? Mise de fonds minimum,
0: la mise de fonds minimum est de 5% quand il s'agit d'une résidence, il s'agit d'une maison résidentielle et ou une maison qui ne dépasse pas 3 logements. Quand c'est une maison résidentielle ou un duplex avec 2 logements, on peut faire l'acquisition avec le minimum 5%. Entre parenthèses, bien entendu, il faut que vous ayez un emploi qui montre la banque là, qu'on a payé quand elle a avec 5%. Mais le montant minimum, c'est 5%. Quand il s'agit de plus de 2 logements, c'est-à-dire de triplex jusqu'à quadruplex, ça prend 10%. Mais pour une résidence, un condo ou une maison avec seulement 2 appartements, vous pouvez l'acheter avec 5% si les conditions requises sont applicables.
2: Bon, là, on a parlé de 5% pour une maison qui a coûté, t'as coup qu'on y a une maison qui a coûté 400 000.
0: C'est 20 000 dollars, le minimum de mise de fonds. Dans certains cas, la banque peut demander un ajout pour payer les frais de notaire, les frais de clôture qu'on appelle.
2: Ça veut dire qu'il y a un monde qui gagne 20 000 dollars d'économie pour une maison qui coûtait 400 000 dollars. Avec 20 000 dollars, moun sa ka déjà propriétaire.
0: Tout
2: si
0: à fait.
2: Travail.
0: Tout à fait.
2: Parce que, gué des fois, et qui conseille qu'on ta ka baye et yon jeune tout, qui dit, jodia, li gen 20 000 dollars ça, la travail, madame, ça veut dire mari ap travail, madame ap travail, yon gen 20 000 dollars d'économie, qui dit, ah, map ten année prochaine bagasse. Qui conseille ou ta ka baye?
0: Je vais te. Mais c'est une. Excellente question. L'erreur que les gens ne doivent pas faire, c'est de ne pas reporter leur projet quand le projet peut être applicable ou exécuté aujourd'hui. En moyenne, à chaque année, quelqu'un qui achète une propriété d'avoir retardé, ça lui coûte environ entre 2 à 5% minimum sur le prix qu'il aurait payé l'année avant. Donc, dès que même si vous pensez que vous n'êtes pas capable d'acheter, c'est de consulter. Faites appel à un professionnel pour faire une analyse de probabilité pour vous. Ça ne coûte rien, vous n'avez rien à payer. Donc, ça va vous permettre de savoir votre capacité d'achat. Parce qu'à chaque fois que vous attendez, ça vous coûte plus cher.
2: Parce qu'une une maison que vous n'avez qu'à payer 400 000 à l'ESA, même maison, ça, l'année prochaine, il y a 450.
0: Non, pas 450, mais au moins 420, 435 facilement.
2: 435.
0: Je ne sais pas si tu es d'accord avec moi, cher collègue.
2: Alors, donc, ça veut dire que il pourra le payer maison au moins 30 000 de plus. Alors, s'il était en année prochaine, il n'y a pas besoin d'économiser plus que. Alors, ça ne vaut pas la peine d'attendre.
0: Mon Dieu, vous êtes vraiment un vrai investisseur immobilier parce que souvent, mon Dieu, on dit, monsieur, vous pouvez m'attendre, mais ils vont économiser 10 000 $ c'est en moyenne, c'est ce qu'ils économisent par année, mais la maison, ils vont le payer 15 à 20 000 plus cher. Ils ne comprennent pas. Oui. On leur dit, achetez ce que vous êtes capable d'acheter aujourd'hui. Puis, dans 3 à 5 ans, vous allez pouvoir vendre et faire profit sur quelque chose.
2: Et qui conseille, soit t'as qu'à dire moun ça ou tout, des fois, yon moun qui a pas acheté, et puis moun a fin acheté, et puis, li pensait que le paye un petit peu trop cher, l'acheter, mais il pense qu'il paye un petit peu trop cher, il presque pas qu'à dormir après transaction. Qui conseille ça, dit-moi ça?
0: La réponse est dans la question, parce que mon pensée, c'est ça, dit, mais malheureusement, avec la croissance de l'immobilier, parce que normalement, selon ce qu'on a appris, à chaque année, dépendamment du secteur de la propriété, les propriétés prennent entre 0,2 jusqu'à 0,5% par année. Donc,
2: si vous avez
0: bien acheté, on n'achète jamais trop cher, bon. Parce que ça diminue pas, ça augmente. Par exemple, une maison qui se vendait il y a de cela 5 ans, 280-320 000, aujourd'hui ça vaut 500 000 à 550 000 dollars. Donc, on n'achète jamais trop cher par rapport à la croissance que ça prend.
2: Bon, et là, parlez-vous les trouver des... Ben, quittez.
0: Oui.
2: Alors, monsieur Hudson.
0: L'animateur
2: principal.
0: Ben oui.
1: Et pourtant, Michel, moi, je m'en parle.
2: Non, mais c'est pas... Non, c'est ce que je voulais pas. Non. Okay. Parce que c'est immobilier. Tu as fait toute émission en une semaine, m'a parlé.
1: C'est vrai. Et prochaine question, maintenant, c'est comme une idée. C'est une idée. On a besoin d'experts, nous. Dans les condos maintenant, les condos de luxe, les courtiers immobiliers, ils viennent, ils font toc-toc-toc, et puis ils parlent avec les gens qui. Ils parlent avec les locataires, là. Mais moi, je pense que l'ISLA GLS, l'administration a donné l'ISLA à des courtiers immobiliers. Ils ont frappé, ils ont dit combien on paye. Mais tant qu'ils ont dit que on payait 2 000 $ pour mon loyer en location. Et puis, courtier a dit, bon, il vient avec l'ordinateur, il dit, si vous payez 2 000 $, mais qu'est-ce qu'on a acheté? Et puis là, il est dans l'autre appartement, il fait toc, toc, toc, et voilà, moi, je paye 3 000, 3 500, 4 000. Et je suis gardé sous Centris, je suis gardé en penthouse au centre-ville, il y a moins de 7 500 voulés. C'est-à-dire, un monde qui t'a voulu habiter dans un penthouse ça, au centre-ville, va payer 7 500 $. Pour qui ça me fait parler ça, c'est pour me commander si je lis mon premier. Qui ça le pensait entre un monde qui louait et un monde qui achetait? Parce que ça qui louait, il dit bon, tête tranquille. Ça qui achetait a dit, c'est un coup, ils sont tête caille avec un code dans la main, l'abtan qui l'a dit pour la tête li en bas.
0: la réponse est simple, parce que c'est toujours mieux d'acheter. Parce que c'est toujours mieux d'acheter. C'est sûr que dans ces coins-là, Bourassa, centre-ville, même les petites unités tout petites, c'est extrêmement cher. Donc, tout est proportionnel. Donc, si vous achetez dans un secteur qui est cher, la mensualité est plus élevée, mais quand même, ça prend aussi de la valeur. Une propriété reste une propriété, la brique reste la brique. Et selon moi, il y a un plus gros investissement que je connais qui rend monde économiquement plus avancé, c'est l'immobilier. À ma connaissance, je n'en connais pas d'autres.
2: Ça, c'est sûr qu'avant la fin de l'émission, je voulais venir sur ça, mais celui-là est venu sur lui. Alors, celui-là, bon, c'est un investisseur, tant que moi, dans la communauté, puis nous connaît très longtemps, d'autant plus nous sommes dans la même région, dans le Nord. Par contre, si c'est ça qui fait nous accorder nous bien comme ça. Bon, accorder nous parce que c'est un homme sérieux. Ça, là, il ne faut pas sortir de là. Ça, je voulais dire, la moune qui a coûté émission, parlons de l'immobilier. Moi, j'ai tout essayé. Et m'acheter déjà de l'or. Moi, mettre la jambe, jouer déjà la bourse. Et faire des placements. Mais il reste que pas gagné qui a battu l'immobilier. Il n'y a rien. Et ça, je peux oser le dire parce que j'ai expérience. Et son bail, comme dit Mountou, investi dans l'immobilier, ou dès que tu achètes ton cas, celui-là, se dit là, ou acheter 100 000, 200 000 dollars, trop cher parce que Mounio pensait trop cher. Et puis après 3 ans, ou rattrapeau, rapide. Et Gombay m'a dit, Moun, c'est vrai que qui bail comme si il y a 10 ans, un monde comme si m'tava dit ou t'es investi $500,000, il y a 10 ans, je dis à $500,000 là vaut 1 million. Il y a 10 ans, et si c'est pas trop. Dis-moi à qui ça que ou a joué comme investissement qui a rapporté 50% en 10 ans. Tu peux jouer à tout ça qui existait. Alors moi crois que moun k'ap koute là ces conseils ça que moi tabayo et me pas connais si invite nous d'accord avec
0: non tout à fait d'accord avec vous. Si par exemple on prend une maison juste avant la Covid qui se vendait 450 000 aujourd'hui ça vaut 600 620 650 donc écoutez il y a pas de ça à sortir de là juste 5 6 ans ouais. On voit la différence donc.
2: Et celui moi quand j'ai commencé il y a plus de 40 ans. Il y a des petites maisons sur la rue Saint-Denis. Et j'ai failli acheter une petite maison. On m'avait demandé, c'est un triplex avec les balcons à l'extérieur. On m'avait demandé 37 000. Aujourd'hui, ça vaut plus que 500 000. On m'avait demandé 37 000. J'ai refusé. Puis là, c'était avec une caisse populaire. Puis la caisse est allée enquêter. J'ai refusé parce qu'après, je dis, c'était des balcons à l'extérieur. J'avais fait une offre de 2 000. Quand j'ai refusé, alors la caisse me disait, n'a boka, alors pas besoin de rien comme fonds. Il y aurait que me t'aiguer tant qu'un caille. Alors, j'ai perdu $2,000 parce que j'ai refusé d'acheter. Ça coûtait 37 000 à l'époque. Aujourd'hui, en bas de 500 000, tu ne peux pas payer une maison.
0: Il n'y a pas de plex à 500 000.
2: Alors, c'est ça la réponse pour les gens. Quand on parlait, vous, les jeunes de la communauté haïtienne qui écoutez cette émission maintenant, alors, allez voir M. Suleiman Premier, allez voir M. Hudson Chariot, parce que moi, je ne suis pas coutier. C'est yo qui gagne la nomme yo, alloué yo. Et puis, chemin riche là, il n'est pas cher. On va nous pas connaît, mais nous avons vu comme.
0: En tout cas, même si nous arrivons à la conclusion émission, nous avons remercié Coutoisie, M. Hudson et M. Michel, d'offrir, parce que c'est très rare qu'on, dans notre milieu communautaire, qu'on partage les moyens de grandir et augmenter notre richesse. Et au nom de communauté, au nom de auditeurs, moi dis nous merci en pile parce que n'a parlé comment pour enrichir. Ça c'est extrêmement bien et je pense que vous faites une primeur dans ce sens-là. Non, mais c'est vrai.
2: Mais faut me dire l'objectif là même celui et c'est ça que lié. C'est que et nous-mêmes bon nous c'est sûr que nous faisons un petit parcours ensemble, nous faisons un pile bagarre ensemble. Et femme dit au premier jour me rencontrer Hudson. Si je dis à moi c'est moi qui mène Hudson dans radio petite caille. Et c'était voisin, juste voisin à côté de Michel Studio m'a fait une histoire pour Mounio. Et monsieur pas te connaît moi. L'a sorti dans business ici, m'a sorti dans business moi, il dit bonjour et puis il dit c'est où qui Michel là, me dit oui. Mais depuis premier jour moi même magie pour mon respecter moi mais gon respect que le ban moi on va c'est même j'entends que divine dans émission c'est lui qui met émission ou ouais comment comme s'il a peur il trouve tellement grand moi même tout et pourtant lui c'est aussi un grand
0: oui, tout
2: mais
0: à
2: il
0: fait.
2: Est tellement humble tellement oui. Me dit non c'est quelqu'un si expérience que me gagne fois mais dès grandi depuis le ça moi kembe men me dit m'pa konn sou ap ka arrive côté m'rive a même ta souhait m'pa aucun côté non même ta 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ami m'pa besoin perdil mais m'connais certain homme sérieux qui a déjà fait sa marque. Yon moun ki, c'est yon nan premier moun qui crée yon maison de coutage ouais. Avec plus de cinquantaine de coutiers. Toute communauté confondue. C'est et pas seulement des noirs, des haïtiens, non? Aussi, oui, toute couleur. toute couleur. Donc, et puis, l'on rencontre Sully. Si Sully, c'est pas lui qui dit, c'est lui qui Sully a, ou pas, géant ça, ou pas, dit c'est lui.
1: Et beaucoup qu'on a l'autre de...
2: Sully, ma bonne histoire.
0: Oui.
2: Premier jour, ma avec Hudson Chariot. Et par contre, comment, téléphone moins, c'est non Sully qui peut être la donne. Et puis, ils sont dit, oh, vous connaissez monsieur ça à tout? Il dit, mais c'est tout, son grand monsieur. Mais moi, réveille un jour, il vient à niveau, monsieur ça. Ils sont. Alors, mais, c'est ça, Mabdou. Souvent, nous rencontrons les gens dans la communauté, nous. Les gens, comme si, ils ne peuvent pas faire un petit pas. Même un petit pas, ils ne peuvent pas faire. Son moun kap rale, pourquoi même commencer à camper pour le marché, non? Et puis tête li enflé tellement, même bonjour, pas qu'à dire moun. Vous comprenez? Alors, ils sont, pour être honnête, ce n'est pas un moun qui comme ça. Moi-même, là, ou comme ça, mon cher, ou fait partie de poule moins, ou dans l'équipe moins. Vous comprenez? Parce que moi-même, a fait des têtes enflées, moun qui non. Ou pas, j'aime grandi. Vous comprenez? Ah, et technicien, sous que tête li, d'accord.
1: Bon, ah, alors, Michel, merci.
2: C'est vous qui avez posé la question.
1: Merci pour ces mots. Et puis, n'a dit auditeur, que auditrice, que monde qui voulait aller participer dans le gala, dans le grand gala, ça. Et puis, lorsqu'il vient dans le gala, on a bien une occasion pour poser question à Sully, mon premier. Et gratuitement, on a bien une occasion pour poser question à M. Michel, Jean-Michel.
2: Au moins, il y a pour le reconnaître Sully, oui. Tout. Bon, nous ne connaissons pas si Sully n'est pas en vacances. Oui. Mais, des fois.
1: M. Casimir Chariot, on a bien une gala. On ne connaît pas si technicien sont disponibles. La paix.
2: Comme c'est un bail, samedi, tout ça dépend à l'heure que l'a commencé, tout ça, parce que notre technicien,
1: okay.
2: Il est responsable, donc déplacer, il qu'a déplacé, mais c'est après son émission.
1: Ok.
2: Ouais.
1: Et puis, si il y a un monde qui a écouté nous, qui voulait un numéro, et si monsieur, c'est le mot premier, il doit avoir un numéro de téléphone. Vous
0: préférez qu'on ait un numéro de téléphone pour Obito?
1: Non.
0: Non. Je vais vous conter une anecdote. Oui, souvent, oui. Quand j'arrive dans un milieu public, mm-hmm. Je suis avec des courtiers qui travaillent pour moi, et on mm-hmm. me demande ma carte, je le fais donner, mon collègue donne sa carte. Okay. Moi, je suis déjà connu. Okay. C'est lui que j'ai besoin d'être connu. Non, donnez votre numéro de téléphone. Merci
1: quand
0: même.
1: Pour tout conseil, c'est-à-dire, on n'a pas besoin d'un engagement avec nous, on n'a pas besoin si un contrat d'écoutage immobilier avec nous. Pour toute question, ou gagner sous immobilier, composez le 514-609-5705 ou carrez-le dans le téléphone d'émission en tout, qui c'est 514-794-5646. Et que ça prend grand plaisir pour nous. Et puis, si vous avez besoin de conseils, tout, ou vous avez besoin d'autres idées, ou cap toujours, parce que l'émission, lui-même, rôle, c'est de vous accompagner, de vous aider, mais ça ne vous engage à rien. Rélez-nous 514-609-5705, 514-794-5646. Si vous avez des questions portant sur l'immobilier, bien entendu.
2: Et Nabdi Mounio, ce n'est pas émission, ça n'a pas coûté à. C'est tous les dimanches. Et 3h30 à 4h30, tous les dimanches. C'est pour ça l'émission qu'a fait jeudi, et puis nous pas attendre encore. Donc, si nous connaissons un ami nous, qui a intention acheter caille, qui a intention investi dans l'immobilier, qui voulait vendre nos cailles et qui voulait qu'on ait valeur parce que moun aucun doit gon caille parce que c'est ça qui depuis début de l'émission on a parlé de professionnels. Yo dit faut toujours faire appel à des professionnels parce que aucun doit marcher sur de l'or puis ou pas connaît. Mais si vous faites appel à un monde qui dans domaine là, là pour apprendre des choses. Relais M. Hudson Chariot dans le 514-794-5646 pour qu'on ait qui vraie valeur caillou actuellement. Si on veut vendre, si le moment pour vendre, si le moment pour pas vendre, et si vous voulez acheter, il y a des gens qui pensent. Les gens qui ont ça fait 10 ans l'acheter. car elle a gagné un point en valeur, car elle a gagné plus de 500 000 dollars de valeur, et puis mais il pas jamais fait rien. Alors que si vous faites appel à un professionnel, vous avez intérêt avec valeur caillou à gagner, d'acheter même deux autres cailloux. Oui. Deux autres cailloux. Je ne connais pas, monsieur et Sully, si je me trompe.
0: Normalement, l'immobilier c'est a un effet de levier économique. Effectivement, moi, j'ai des clients qui ont 5-6 maisons qui ont commencé avec une propriété avec moi,
2: oui,
0: et qui sont vraiment, vraiment des millionnaires.
2: Multimillionnaires.
0: Oui, parce qu'ils ont plusieurs blocs de
2: vie. Ou pas besoin de vendre caillou, non?
0: Non.
2: Ou pas toujours propriétaire caillou, mais ou aller la banque caillou ou bien caillou a fin payé. Si caillou a fin payé ou pas fin rien, tu es en train de travailler pour le gouvernement. Ça veut dire ou pas gagner, ou pas gagner dépenses, ou pas gagner, alors que ou elle prend une hypothèque sous caille ou pendant propriétaire li, ou elle sort son 500 000 ou 600 000 ou acheter deux autres caille.
0: Non mais
2: ou acheter trois autres caille.
0: Tout à fait, tout à fait. Puis les gens n'ont rien à payer, rien à perdre.
2: Non.
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2: Vous n'allez rien payer. Oui. Donc, qui fait que nous, et si nous besoin enrichir la communauté, nous, moi, conseillez-nous embarquer dans ce jeu. Parce que là, Radio Petite a apporté une émission pour nous, avec la collaboration de M. Hudson Chariot, parlant l'immobilier. Les dimanches, le grand rendez-vous, c'est dans 1280 AM Radio Petite Caille. Donc, si vous entendez ou gen zanm ou gen collègue de travail ou qui gen intention acheter dans l'immobilier, conseillez le coûter émission ça. Comprenez? Coûter, parlons de l'immobilier. Alors, les ap galopé, oui, retenez-nous seulement 5 petites minutes. Okay. Et m'pa konnen sou gen question pour M. Sully.
1: Avant de nous poser, M. Sully, mon premier, dernière question, n'a profité pour nous saluer le monde qui commence à supporter l'émission. Nous avons Michel Studio, là, c'est comme le supporter numéro un de l'émission. C'est Michel qui bat nos opportunités pour nous là, pour nous là. Et puis c'est Michel qui initié dans la radio, qui fait parler dans le micro. Et je vais pas oublier ça. Et puis nous avons l'autre supporter nous qui c'est un courtier d'assurance, c'est monsieur Malik Bachama et conseiller financier avec Industrial Alliance qui a supporté l'émission. Nous gain Sophonie Brasier et qui c'est courtier hypothécaire qui a supporté l'émission. Nous gain quelques courtiers, l'autre courtier, parce que et notre devoir, c'est collaborer, hein, monsieur.
0: C'est un métier de collaboration. Et c'est à ce titre aussi que nous, là, ça fait nous plaisir, parce que nous, notre objectif, c'est de collaborer, ouais, avec nos confrères.
2: Non, Sully, c'est un homme d'équipe, tout.
1: Ouais.
2: Ouais, premier business league, que tu as associé avec des étrangers qui n'étaient même pas d'origine haïtienne.
1: Ouais.
2: Ça veut dire que c'est un vrai homme d'affaires.
1: Ouais.
2: Un homme d'équipe, sauf que des fois, avec des équipes, nous avons pile misère.
0: Ouais. C'est correct, ça fait partie de la vie.
1: Bon. Parce que Sully, mon premier, c'est on connaît notre devoir, c'est de la collaboration. Ça me remet dans entre courtier, c'est le mot collaborer. OK, c'est parce que nous étions 3 minutes, pressé pour me dire ça m'a déjà et puis pour me poser sur les questions que sur les pour répondre très bref. Ça me remet maintenant collaboration entre courtiers. C'est par exemple, vous voyez, il y a un document by sur mon premier qui est document parti coché et sur les pour crucifié.
2: OK.
1: Après l'eau, l'a dit arranger
2: telle chose. Ouais.
1: Parce que Sully et moi, on a le devoir de collaborer.
2: Okay.
1: Est-ce que tu as dit quelques mots sur la collaboration pour finir?
0: La collaboration, c'est la source même de notre travail. Et c'est pour ça que, généralement, moi-même, m'a profité d'il. Dans la carrière, à cause de cette collaboration, pas qu'à dire que moi gagné aucun empêchement ou bien contrainte avec que n'a rencontré dans d'autres domaines, dans d'autres professions, des barrières, non collaboration. Par exemple, pour aller demander une visite sur une propriété, puis coûter à Pabdou, non, on rencontre pas ça. Et puis notre collègue est là, il peut le dire. On a une très très bonne collaboration. Et si on suit cette ligne, on a avancé ensemble. C'est dommage, c'est pas tout le monde qui comprend ni, mais ça qui comprend ni, ça permet nous encore mieux avancer.
2: En tout cas, et bon, comme retenons deux minutes, dans deux minutes là, je voulais féliciter Hudson et remercier le tout pour la confiance. Parce que même les Mabdi m'a invité, premier invité pour l'émission, hein, c'est un coutier, ou pas même poser une question.
1: Elles sont mine d'or là.
2: Oui, ou pas même poser une question. Et Sully, m'a profité pour me remercier Sully et féliciter elle. L'aim téléphoner Sully, premier ça que Sully dit, Michel, c'est un honneur de m'avoir invité. Alors, mille fois merci, Sully. Restez avec et côté sérieux et humilité et on va continuer à grandir. Et m'a dit, nous, pas j'oublie, non ça. Mon premier service immobilier, Sully, mon premier. Et là, nous, on nous fait business, il balle poté, non, il connaît qui côté le vla lavel.
0: Merci beaucoup. On a remercié collègue nous, Hudson, et on a remercié technicien nous, et Alan, monsieur Alan, monsieur Michel Studio.
2: Et donc, Casimir et Chariot, le petit frère de.
0: C'était une très, très, très bonne émission, et je souhaite longue vie à Parlons de l'immobilier.
2: Merci encore, Sully. Merci, Erlan.
1: Fait que, chef.
2: On se donne rendez-vous alors dimanche prochain, Alga et Nouvella, Palon Immobilier, 3h30, 4h30. Yon émission côté que y a parlé de Cob. Tant qu'on l'a dit, Cob. Cob. Alors, sous besoin, les nous tendez à parler de Michel, moi-même, c'est avec Immobilier, m'a commencé. Vous comprenez? Bon, voilà, c'est ça. Vous voulez partager une petite expérience, moi, avec nous. Merci infiniment d'avoir pris le temps de nous écouter. On se donne rendez-vous la semaine prochaine. Merci.
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1: Bonsoir tout le monde, comment nous est? Nous sommes en forme. Nous sommes dimanche. Dédaou, 2026, c'est premier dimanche de mois août là. Naturellement, nous connaissons tout ça, mois août la beauté, c'est surtout les affaires culturelles dans Montréal. Et nous là, pour nous parler musique, pour nous parler compas, et pour nous parler toutes sortes de métiers de haut. Le mois d'août au Québec est une période très riche sur le plan culturel, marquée par des grands rassemblements extérieurs, des festivals d'art autochtones et de traditions, ok, ainsi que des événements phares comme Fierté Montréal et les festivals festival, événements, mode et art et divertissement plein, en plein air au cœur de Montréal. Nous gagnons un bel répertoire pour vous avec nous après-midi. Ah, surtout, nous parlons fortement des affaires, la Nac Soleil. Nous parlons fortement de tout Blackout, de classe. Et puis, nous parlons fortement de Passeur et Malé l'autre fois, c'est New Look. Et puis, et Jacqueline avec Jacqueline Septentrional, bravo Tropique pour nous clôturer soirée, pour nous faire plaisir surtout à Zaminou, à Frenou et Nicolas Demosthène qui t'a demandé pour nous jouer pour lui. Et bravo Tropique et nous là pour nous passer une bonne 30 minutes, une belle 30 minutes. Tant déjà, bonne écoute à tous et à toutes.

Salutations à PDG nous, Iton Chariot qui est dans la caille là, qui a été succès dans la caille là. Merci Iton. Salutations aussi à notre frère, celui au premier, Joel Sidio qui est dans la caille là.

Nous va passer, ça ne passe à lui VDG nous, mais c'est Georges Yvon Antoine avec Madame Lee qui s'est mette émission ça. C'est eux-mêmes qui institué émission ça, qui mettait campé créer émission ça. 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Merci tout animateur en bas tunnel CFMB qui campé tenir face et pour objectif Georges là continuer pour mission ça aller loin. Nous va pas citer non, sinon citer non, nous va pas fini. Merci tout auditoire à Petite Caille qui campait avec nous. Et campait avec nous, et pas perdu, hein.

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Vous écoutez la chanson Blackout du groupe Class, écrit par Jean-Hélard Richard Ritchie. Utilise le terme blackout comme métaphore amoureuse pour décrire la confusion émotionnelle. Elle compare la perte de repères causée par un amour compliqué ou trompeur ou une panne de courant total, sans lumière, sans bougie. Sans lumière ni bougie, c'est quelque chose. Pour la coutelie, c'est pas mot pour mot, mais c'est une métaphore, pile métaphore qui décrit nos musiques.

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Salutations spéciales à notre professeur Jacques Gadi-Préval.

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fait plaisir à toute fanatique septembre que tu as fêté la semaine qui passait. 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Je vais vous dire aux petites les Clairville.

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Salutations à Zamim, Gary Lavalas, Gilbert Vergin, Madame Marie-José Maxi-Antoine, Maître Vladimir David, consultant en immigration canadienne, François Jean-Denis de Vision Max.

à un ami, un modèle et un ancien responsable. Ancien consul, les secondaires. C'est pour vous, frère. Septentrional, vous n'êtes pas content. Haïtien content.

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Jazz la douce. Salutations pour frères, mes amis, Madly. De temps tropique, 15 qui viennent là, c'est fête. Tropique Canada Haïti. Déjà, nous. Nous y allons ça sous antenne.

Merci tout le monde. Va de grand pile temps. Nous sommes contents pour nous servir. Il est observé, nous servir à cœur nous. Parce que nous remis ça à faire. Nous sommes fatigués pour nous faire ça. Nous souhaitons nous rester toujours positifs, rester vigilants. Avec Petit Kai, nous avons bien informé, nous avons aidé dans le développement personnel. Et vous-même qui avez un kichot, vous capotez pour donner la radio, vous regrettez. Merci.